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1: Bienvenue à l'écoute du bloc d'actualité de ce mardi 26 mai, préparé et présenté par Zuzana Borowska.
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1: Aucune crise gouvernementale, selon le président. Les ambassadeurs africains reçus par le chef de la diplomatie slovaque. Retour du festival Crème de la Crème. Lors de la réunion de lundi des trois plus hauts représentants constitutionnels, aucune crise gouvernementale ou de coalition d'une ampleur telle qu'elle nécessiterait l'intervention du chef de l'État dans un délai très court n'a été abordée. C'est ce qu'a annoncé le président slovaque Peter Pellegrini à l'issue de la réunion. Avec le président du Parlement, Richard Rashi, ils ont indiqué qu'il s'agissait d'une rencontre prévue entre eux et le Premier ministre Robert Fico. Si la confiance politique entre le parti de coalition SNS et son candidat, le ministre de l'Environnement Tomáš Taraba, n'est pas rétablie d'ici fin septembre 2026, un remaniement ministériel aura lieu. Le premier ministre Robert Fico l'a annoncé lundi à l'issue de la réunion des trois plus hauts représentants constitutionnels. Il a déclaré souhaiter le rétablissement de cette confiance et la stabilité interne de la coalition. Le président du Parlement, Richard Rashi, a communiqué que la session parlementaire débute ce mardi 26 mai avec près de 190 points à l'ordre du jour. Nous commençons avec un nouveau règlement intérieur et je peux affirmer que même après la réunion du Conseil de coalition, nous n'anticipons aucune difficulté pour l'adoption des lois. Je pense d'ailleurs que, comme lors des précédentes négociations parlementaires, la majorité parlementaire disposera à nouveau de 78 voix et que les projets de loi du gouvernement ainsi que ceux de la coalition ayant fait l'objet d'un consensus seront approuvés par le Parlement. Il estime que ce nouveau règlement intérieur permettra d'apaiser les tensions et de favoriser des débats plus constructifs. À l'occasion de la Journée de l'Afrique le 25 mai, ce mardi, le chef de la diplomatie slovaque Juraj Blanár a rencontré les ambassadeurs des pays africains accrédités auprès de la République slovaque. L'Afrique est un partenaire important pour la Slovaquie et son importance économique et géopolitique ne cesse de croître. Notre objectif est de bâtir des partenaires modernes et mutuellement avantageux, fondés par le respect, le dialogue politique, les échanges commerciaux et des projets communs concrets. C'est pourquoi nous renforçons la présence slovaque et ouvrirons de nouvelles représentations en Algérie, en Éthiopie et en Tanzanie, a déclaré Juraj Blanár. Il a évoqué également les possibilités de partage de l'expertise slovaque dans les domaines de la gestion de l'eau, du développement durable et de l'adaptation au changement climatique.
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1: Pour sa 11e édition, le meilleur du cinéma français et des invités de marque attendent les spectateurs. Le parfum des rues parisiennes, la noblesse des grands récits et le charisme d'acteurs exceptionnels envahiront à nouveau les salles slovaques. Du 27 mai au 3 juin 2026, le Festival de cinéma français proposera aux spectateurs dans 47 cinémas répartis dans 37 villes slovaques une sélection des meilleurs films français classiques et contemporains. La programmation de cette année propose 11 films marquants, tous genres confondus, des drames intenses aux récits psychologiques en passant par des documentaires saisissants qui mêlent destin humain intime et émotions fortes. Deux films adaptés d'œuvres littéraires à succès seront également projetés. Cette 11e édition mettra à l'honneur des personnages féminins forts incarnés par des actrices iconiques telles qu'Isabelle Huppert et Jodie Foster. Le programme propose une grande diversité thématique ainsi que des performances d'acteurs exceptionnels venus du monde entier. L'ouverture officielle aura lieu le 27 mai au Cinéma City Eurovea de Bratislava. Le festival s'ouvrira avec la comédie chorale Comédie Française qui plongera les spectateurs dans les coulisses du théâtre légendaire parisien pendant 3 heures intenses avant la première de Macbeth de Shakespeare. Ce sera l'occasion de découvrir en avant-première exclusive un film inédit en France. La projection sera d'autant plus spéciale grâce à la présence des actrices Pauline Clément, talentueuse représentante de la nouvelle génération du cinéma français, et Marina Hentz, actrice et metteuse en scène française de renom. Toutes deux membres de la prestigieuse troupe de la Comédie Française. Crème de la Crème est organisée pour la 11e année consécutive par la société de distribution Film Europe. Son partenaire principal est Commerzbank Banca. Les partenaires majeurs de l'événement sont DS Automobile, l'Institut français de Slovaquie et Via Pribina.
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3: Bonjour, bonsoir amis auditeurs, venue à la rencontre des émissions proposées par Radio Slovaquie Internationale. Chaque jour, nous vous apportons de nouvelles informations sur notre petite Slovaquie. Kristina Hanáková, animatrice de l'émission d'aujourd'hui, accompagnée de Jacques Oflak au micro, vous souhaite la bienvenue à l'écoute de RSI. Nous vous amènerons à la découverte de l'actualité, des initiatives et des personnalités qui façonnent notre pays. Aujourd'hui encore, nous vous proposons un programme riche entre innovation, éducation et mémoire. Au programme de ce mardi, nous nous intéresserons tout d'abord à une initiative éducative internationale originale, le programme H2GP, qui permet aux élèves de construire et de faire courir des voitures à hydrogène tout en découvrant les enjeux de l'énergie propre et de l'ingénierie. Dans la seconde partie de cette émission, nous rendrons hommage à une grande figure de l'histoire slovaque, le cardinal Jozef Tomko, dont nous avons récemment commémoré le 102e anniversaire de la naissance. Avant donc de tourner les pages qui constitueront l'émission de ce mardi, sachez que Abdul Harout est en régie et František Strempek a sorti des partitions musicales. Que dire de plus? Installez-vous confortablement, nous sommes ravis de vous accompagner et vous souhaitons une excellente écoute.
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3: Aujourd'hui, nous allons parler d'une initiative éducative internationale qui combine science, technologie et énergie propre, le programme Hydrogène Grand Prix ou H2GP permet à des élèves du monde entier de concevoir, construire et faire courir des voitures télécommandées alimentées par des piles à hydrogène. À travers ce projet, les étudiants découvrent concrètement comment fonctionne l'hydrogène comme source d'énergie, apprennent à gérer l'efficacité énergétique et à optimiser la conception de leur véhicule. Mais l'expérience ne s'arrête pas là. Les équipes participent aussi à de véritables compétitions avec des finales nationales et internationales. Des équipes d'élèves issues principalement des lycées, mais aussi de plus en plus des écoles primaires, se voient confier un kit de construction à partir duquel elles doivent concevoir et assembler un modèle réduit de voiture fonctionnant grâce à une pile à combustible. À travers ce projet, les participants découvrent concrètement les principes de l'énergie durable. Ils apprennent notamment à produire de l'hydrogène par électrolyse de l'eau en utilisant l'énergie solaire, puis à exploiter ce gaz pour alimenter leur véhicule.

0: plusieurs objectifs pédagogiques majeurs. Il vise d'abord à développer des compétences pratiques en encourageant l'ingénierie, le travail collaboratif et la résolution de problèmes concrets. Il s'inscrit également dans l'avenir en préparant les jeunes générations aux défis de la transition énergétique et en les sensibilisant aux enjeux de l'économie de l'hydrogène. Enfin, il contribue à la vulgarisation scientifique en démontrant que les disciplines scientifiques et techniques peuvent être à la fois accessibles, stimulantes et porteuses d'innovation. En Slovaquie, cette initiative est mise en œuvre sous le nom de H2GP Slovakia et suscite un intérêt croissant, comme en témoigne le nombre toujours plus élevé d'établissements scolaires qui participent. Pour en parler, nous recevons aujourd'hui notre invité Branislav Hlinka, organisateur principal et directeur du programme H2GP Slovaquie.
1: Programme H2GP est vzdelávací program pre stredné školy.
2: Le programme H2GP est une initiative éducative internationale destinée aux lycéens au sein de laquelle les élèves conçoivent, assemble et perfectionne des modèles réduits de voitures fonctionnant à l'hydrogène. Au départ, chaque équipe reçoit un modèle de base pleinement fonctionnel et apte à participer à la compétition. Toutefois, ce prototype initial reste volontairement simple et insuffisant pour prétendre à la victoire. Dès lors, tout l'enjeu repose sur la capacité des étudiants à mobiliser une véritable réflexion d'ingénierie afin d'optimiser leur véhicule. Les possibilités d'amélioration sont nombreuses. Les élèves peuvent intervenir sur la suspension, retravailler le châssis ou encore remplacer le moteur par un modèle plus performant et moins énergivore. En effet, la compétition prend la forme d'une course d'endurance de 6 heures avec une quantité d'énergie strictement limitée. Les équipes disposent d'un nombre restreint de batteries et de réservoirs d'hydrogène, ce qui les oblige à élaborer des stratégies précises pour maximiser le nombre de tours parcourus dans le temps imparti.
0: Bien que présentée sous la forme d'un grand prix, cette compétition revêt avant tout une dimension pédagogique.
2: Le programme repose sur l'utilisation de l'hydrogène, considéré comme une énergie propre et porteuse d'avenir. Les étudiants sont ainsi amenés à manipuler concrètement leur véhicule, démonter, modifier, reconstruire. Il ne s'agit donc pas d'un simple exercice théorique ou numérique, mais bien d'un travail pratique qui les met directement en contact avec des technologies émergentes. Cette expérience contribue à démystifier l'hydrogène et à familiariser les jeunes avec ses applications potentielles dans leur future vie professionnelle. Elle leur permet également d'acquérir des compétences valorisables qu'ils pourront faire figurer dans leur parcours académique et professionnel.
0: Contrairement à ce que l'on pourrait penser, ce programme n'est pas réservé uniquement aux écoles à orientation technique.
2: Des lycées en orientation générale participent également avec succès aux compétitions, démontrant que l'intérêt pour les disciplines scientifiques et technologiques peut émerger dans des contextes éducatifs variés. Ainsi, toute école secondaire peut s'y engager à condition de disposer d'élèves motivés par les enjeux techniques et innovants.
0: Peut-on donc dire que les courses de modèles de voitures à hydrogène visent à inspirer les étudiants d'école secondaire et les lycéens à poursuivre des études supérieures dans les filières techniques où ils pourraient valoriser les compétences acquises lors de ces compétitions?
2: Oui, tout à fait. L'objectif est précisément d'encourager ces étudiants à s'orienter vers des disciplines techniques. En effet, le besoin de chercheurs et de spécialistes dans ces domaines est réel, en particulier en Slovaquie, où il est essentiel de former et de retenir des talents capables de contribuer au développement scientifique et technologique du pays. Nous souhaitons que les participants

camps poursuivent dans cette voie à long terme. C'est pourquoi nous avons récemment élargi le programme en ouvrant ces compétitions également aux étudiants universitaires. Ainsi, après avoir terminé leurs études secondaires et intégré une école supérieure technique, les jeunes peuvent continuer à participer à ces courses. Le niveau y est naturellement plus exigeant, bien plus élevé que dans l'enseignement secondaire, mais cela leur permet de prolonger leur engagement, de perfectionner leurs compétences et de relever de nouveaux défis.

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1: Le 11 mars dernier, 102 ans se sont écoulés depuis la naissance de Jozef Tomko, cardinal catholique romain slovaque, archevêque, écrivain religieux, préfet émérite de la Congrégation pour l'évangélisation des peuples et président émérite du Comité pontifical pour les congrès eucharistiques internationaux. Après la mort du cardinal Albert Van Hooy, le 29 juillet 2021, il est devenu le plus ancien membre vivant du Collège des cardinaux. Cependant, le cardinal Tomko a occupé ce poste seulement pendant une année, puisque le 8 août 2022, il est décédé à l'âge de 98 ans. Dans les minutes suivantes, permettez-nous de nous souvenir de l'une des personnalités les plus importantes de l'Église catholique slovaque du XXe siècle, son éminence, le cardinal Jozef Tomko, qui a vécu la plus grande partie de sa vie à Rome. C'est dans cette ville que notre collègue Ingrid Slaninkova l'a rencontré en 2022 lors de l'un de ses voyages de travail. C'était son dernier entretien donné à un journaliste. Malgré son âge élevé, il l'a reçu souriant et de bonne humeur. Jozef Tomko est né le 11 mars 1924 dans le village de Udauske, situé dans la région de Humene, en Slovaquie de l'Est. En 1943, il a commencé à effectuer des études à la faculté de théologie catholique Cyril et Méthode auprès de l'Université slovaque de Bratislava. Deux ans plus tard, l'évêque Jozef Čarský de Košice l'envoie étudier à Rome. Voici ce souvenir lié à cette période.
2: Durant ces temps-là, j'ai été encore étudiant, séminariste. Mais après avoir achevé mes études de théologie, j'avais décidé de les approfondir. Au sein de différentes universités, j'ai fréquenté de nombreuses formations théologiques différentes.
1: Cependant, Jozef Tomko ne pouvait pas rentrer chez lui en Slovaquie et il a donc reçu le sacrement de la prêtrise à Rome le 12 mars 1949. En 1959, il a été l'un des signataires de l'initiative visant à construire l'Institut slovaque de Saint-Cyril et Méthode à Rome, une institution pour la formation des jeunes prêtres et en même temps un centre pour la vie religieuse et culturelle des Slovaques vivant à l'étranger. Le 12 juillet 1979, le pape Jean-Paul II le nomme secrétaire général du synode des évêques. Il a reçu la consécration épiscopale le 15 septembre 1979 à Rome et la cérémonie d'ordination a été célébrée par le pape Jean-Paul II. Le cardinal Tomko n'est retourné en Slovaquie qu'en 1968, mais son exil involontaire s'est poursuivi pendant la période dite de normalisation. La dernière fois qu'il s'est rendu en Slovaquie, c'était à l'occasion de la visite du pape François.
2: Alors il était très compliqué de se rendre en Slovaquie. Je ne pouvais pas revenir dans mon pays natal quand je le voulais. Je ne pouvais pas du tout voyager librement. Malgré cela, tout au long de cette époque, j'ai gardé mon passeport ainsi que tous mes documents liés à la Tchécoslovaquie.
1: Même pendant sa vie à Rome, le cardinal Tomko s'est efforcé de maintenir des contacts avec les Slovaques vivant à l'étranger. Quel était son message à ceux qui avaient trouvé une nouvelle vie et foyer à l'étranger?
3: Nous avons si zachovali aj reč a aj znalosť kultúry vlastnej.
2: Eh bien qu'ils n'oublient jamais leur langue maternelle ainsi que la culture de leur pays natal. Il est très important d'être fier de ses racines et il faut conserver cet esprit.

0: Jozef Tomko est l'une des plus importantes personnalités de l'histoire slovaque. Le cardinal Tomko a passé la plupart de sa vie à Rome. Lors de sa longue existence, il a donné des dizaines d'interviews à la radio slovaque. Voici un extrait de l'un d'eux, enregistré en 2003. Dans le cadre de celle-ci, il nous a dévoilé, entre autres, comment il a ressenti le changement de régime dans son pays natal après 1989.
1: Après 89, après la révolution de velours, la fréquentation de mes voyages en Slovaquie s'est élevée. Il a été plus facile de voyager en Slovaquie qu'avant, c'était plus libre. Dans les années après 1990, j'ai même commencé à percevoir comment le pays changeait.
2: Je n'ai jamais perdu le contact avec la langue, avec la slovenčinu, mais pour cela...
1: Moi, je n'ai jamais perdu le contact avec ma langue maternelle, le slovaque. J'ai effectué mes études en Slovaquie dans les années 1945 et depuis, la langue slovaque a évolué naturellement. Et donc, mon slovaque était, peut-on dire, un peu périmé. Mes amis slovaques me disaient souvent que j'utilisais certaines expressions archaïques, mais bon.
2: Mais
1: il y avait d'autres choses qui me tracassaient, comme par exemple le fait que la nouvelle ère avait des impacts sur l'idéologie, sur l'histoire du pays avant 1945. Et cela m'a fait réfléchir. Comment était-il possible de supprimer de la mémoire des citoyens les événements importants liés à l'histoire de la nation slovaque?

0: Jusqu'en 1989, ces voyages en Slovaquie étaient très rares, presque nuls. La raison en est le fait qu'il avait devenu la persona non grata en Tchécoslovaquie.
1: Je n'ai jamais eu l'impression d'être un exilé particulier. Malgré cela, je me suis senti séparé de ma famille. Mais mes proches en Slovaquie percevaient mon isolement à l'étranger d'une manière plus grave. Cependant, mon cœur est resté toujours lié à la Slovaquie. Cela s'est reflété non seulement dans mes soins offerts aux Slovaques à l'étranger, mais aussi dans mon intérêt profond de l'état de l'Église en Slovaquie.
0: Le cardinal Jozef Tomko est décédé à Rome le 8 août 2022 à l'âge de 98 ans. Il est enterré dans la cathédrale Sainte-Élisabeth de Košice. Chers amis auditeurs, l'émission de ce mardi arrive à son terme. Nous vous remercions de votre écoute fidèle et espérons à la prochaine sur les ondes de RSI. Ahoy!
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1: Bienvenue à l'écoute du bloc d'actualité de ce mardi 26 mai, préparé et présenté par Zuzana Borowska.
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1: Aucune crise gouvernementale, selon le président. Les ambassadeurs africains reçus par le chef de la diplomatie slovaque. Retour du festival Crème de la Crème. Lors de la réunion de lundi des trois plus hauts représentants constitutionnels, aucune crise gouvernementale ou de coalition d'une ampleur telle qu'elle nécessiterait l'intervention du chef de l'État dans un délai très court n'a été abordée. C'est ce qu'a annoncé le président slovaque Peter Pellegrini à l'issue de la réunion. Avec le président du Parlement, Richard Rashi, ils ont indiqué qu'il s'agissait d'une rencontre prévue entre eux et le Premier ministre Robert Fico. Si la confiance politique entre le parti de coalition SNS et son candidat, le ministre de l'Environnement Tomáš Taraba, n'est pas rétablie d'ici fin septembre 2026, un remaniement ministériel aura lieu. Le Premier ministre Robert Fico l'a annoncé lundi à l'issue de la réunion des trois plus hauts représentants constitutionnels. Il a déclaré souhaiter le rétablissement de cette confiance et la stabilité interne de la coalition. Le président du Parlement, Richard Rashi, a communiqué que la session parlementaire débute ce mardi 26 mai avec près de 190 points à l'ordre du jour. Nous commençons avec un nouveau règlement intérieur et je peux affirmer que même après la réunion du Conseil de coalition, nous n'anticipons aucune difficulté pour l'adoption des lois. Je pense d'ailleurs que, comme lors des précédentes négociations parlementaires, la majorité parlementaire disposera à nouveau de 78 voix et que les projets de loi du gouvernement ainsi que ceux de la coalition ayant fait l'objet d'un consensus seront approuvés par le Parlement. Il estime que ce nouveau règlement intérieur permettra d'apaiser les tensions et de favoriser des débats plus constructifs. À l'occasion de la Journée de l'Afrique le 25 mai, ce mardi, le chef de la diplomatie slovaque Juraj Blanár a rencontré les ambassadeurs des pays africains accrédités auprès de la République slovaque. L'Afrique est un partenaire important pour la Slovaquie et son importance économique et géopolitique ne cesse de croître. Notre objectif est de bâtir des partenaires modernes et mutuellement avantageux, fondés par le respect, le dialogue politique, les échanges commerciaux et des projets communs concrets. C'est pourquoi nous renforçons la présence slovaque et ouvrirons de nouvelles représentations en Algérie, en Éthiopie et en Tanzanie, a déclaré Juraj Blanár. Il a évoqué également les possibilités de partage de l'expertise slovaque dans les domaines de la gestion de l'eau, du développement durable et de l'adaptation au changement climatique.
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1: Pour sa 11e édition, le meilleur du cinéma français et des invités de marque attendent les spectateurs. Le parfum des rues parisiennes, la noblesse des grands récits et le charisme d'acteurs exceptionnels envahiront à nouveau les salles slovaques. Du 27 mai au 3 juin 2026, le Festival de cinéma français proposera aux spectateurs dans 47 cinémas répartis dans 37 villes slovaques une sélection des meilleurs films français classiques et contemporains. La programmation de cette année propose 11 films marquants, tous genres confondus, des drames intenses aux récits psychologiques en passant par des documentaires saisissants qui mêlent destin humain intime et émotions fortes. Deux films adaptés d'œuvres littéraires à succès seront également projetés. Cette 11e édition mettra à l'honneur des personnages féminins forts incarnés par des actrices iconiques telles qu'Isabelle Huppert et Jodie Foster. Le programme propose une grande diversité thématique ainsi que des performances d'acteurs exceptionnels venus du monde entier. L'ouverture officielle aura lieu le 27 mai au Cinéma City Eurovea de Bratislava. Le festival s'ouvrira avec la comédie chorale Comédie Française qui plongera les spectateurs dans les coulisses du théâtre légendaire parisien pendant 3 heures intenses avant la première de Macbeth de Shakespeare. Ce sera l'occasion de découvrir en avant-première exclusive un film inédit en France. La projection sera d'autant plus spéciale grâce à la présence des actrices Pauline Clément, talentueuse représentante de la nouvelle génération du cinéma français, et Marina Hentz, actrice et metteuse en scène française de renom. Toutes deux membres de la prestigieuse troupe de la Comédie Française. Crème de la Crème est organisée pour la 11e année consécutive par la société de distribution Film Europe. Son partenaire principal est Commerzbank Banca. Les partenaires majeurs de l'événement sont DS Automobile, l'Institut français de Slovaquie et Via Pribina.
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3: Bonjour, bonsoir amis auditeurs, venus à la rencontre des émissions proposées par Radio Slovaquie Internationale. Chaque jour, nous vous apportons de nouvelles informations sur notre petite Slovaquie. Kristina Hanáková, animatrice de l'émission d'aujourd'hui, accompagnée de Jacques Oflak au micro, vous souhaite la bienvenue à l'écoute de RSI. Nous vous amènerons à la découverte de l'actualité, des initiatives et des personnalités qui façonnent notre pays. Aujourd'hui encore, nous vous proposons un programme riche entre innovation, éducation et mémoire. Au programme de ce mardi, nous nous intéresserons tout d'abord à une initiative éducative internationale originale, le programme H2GP, qui permet aux élèves de construire et de faire courir des voitures à hydrogène tout en découvrant les enjeux de l'énergie propre et de l'ingénierie. Dans la seconde partie de cette émission, nous rendrons hommage à une grande figure de l'histoire slovaque, le cardinal Jozef Tomko, dont nous avons récemment commémoré le 102e anniversaire de la naissance. Avant donc de tourner les pages qui constitueront l'émission de ce mardi, sachez que Abdul Harout est en régie et František Strempek a sorti des partitions musicales. Que dire de plus? Installez-vous confortablement, nous sommes ravis de vous accompagner et vous souhaitons une excellente écoute.
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3: Aujourd'hui, nous allons parler d'une initiative éducative internationale qui combine science, technologie et énergie propre, le programme Hydrogène Grand Prix ou H2GP permet à des élèves du monde entier de concevoir, construire et faire courir des voitures télécommandées alimentées par des piles à hydrogène. À travers ce projet, les étudiants découvrent concrètement comment fonctionne l'hydrogène comme source d'énergie, apprennent à gérer l'efficacité énergétique et à optimiser la conception de leurs véhicules. Mais l'expérience ne s'arrête pas là. Les équipes participent aussi à de véritables compétitions avec des finales nationales et internationales. Des équipes d'élèves issues principalement des lycées, mais aussi de plus en plus des écoles primaires, se voient confier un kit de construction à partir duquel elles doivent concevoir et assembler un modèle réduit de voiture fonctionnant grâce à une pile à combustible. À travers ce projet, les participants découvrent concrètement les principes de l'énergie durable. Ils apprennent notamment à produire de l'hydrogène par électrolyse de l'eau en utilisant l'énergie solaire, puis à exploiter ce gaz pour alimenter leur véhicule. Le programme culmine avec une course d'endurance organisée sous la forme d'un grand prix lors de laquelle les modèles s'affrontent contre la montre. Cette épreuve permet d'évaluer non seulement la vitesse, mais aussi l'autonomie et l'efficacité énergétique des véhicules, tout en mettant en lumière la maîtrise technique et la capacité d'optimisation des équipes. Au-delà de l'aspect compétitif, ce projet poursuit plusieurs objectifs pédagogiques majeurs. Il vise d'abord à développer des compétences pratiques en encourageant l'ingénierie, le travail collaboratif et la résolution de problèmes concrets. Il s'inscrit également dans l'avenir en préparant les jeunes générations aux défis de la transition énergétique et en les sensibilisant aux enjeux de l'économie de l'hydrogène. Enfin, il contribue à la vulgarisation scientifique en démontrant que les disciplines scientifiques et techniques peuvent être à la fois accessibles, stimulantes et porteuses d'innovation. En Slovaquie, cette initiative est mise en œuvre sous le nom de H2GP Slovakia et suscite un intérêt croissant, comme en témoigne le nombre toujours plus élevé d'établissements scolaires qui participent. Pour en parler, nous recevons aujourd'hui notre invité Branislav Hlinka.

0: reste volontairement simple et insuffisant pour prétendre à la victoire. Dès lors, tout l'enjeu repose sur la capacité des étudiants à mobiliser une véritable réflexion d'ingénierie afin d'optimiser leur véhicule. Les possibilités d'amélioration sont nombreuses. Les élèves peuvent intervenir sur la suspension, retravailler le châssis ou encore remplacer le moteur par un modèle plus performant et moins énergivore. En effet, la compétition prend la forme d'une course d'endurance de 6 heures, avec une quantité d'énergie strictement limitée. Les équipes disposent d'un nombre restreint de batteries et de réservoirs d'hydrogène, ce qui les oblige à élaborer des stratégies précises pour maximiser le nombre de tours parcourus dans le temps imparti.
1: Bien que présentée sous la forme d'un Grand Prix, cette compétition revêt avant tout une dimension pédagogique.
0: Le programme repose sur l'utilisation de l'hydrogène, considéré comme une énergie propre et porteuse d'avenir. Les étudiants sont ainsi amenés à manipuler concrètement leur véhicule, démonter, modifier, reconstruire. Il ne s'agit donc pas d'un simple exercice théorique ou numérique, mais bien d'un travail pratique qui les met directement en contact avec des technologies émergentes. Cette expérience contribue à démystifier l'hydrogène et à familiariser les jeunes avec ses applications potentielles dans leur future vie professionnelle. Elle leur permet également d'acquérir des compétences valorisables qu'ils pourront faire figurer dans leur parcours académique et professionnel.
1: Contrairement à ce que l'on pourrait penser, ce programme n'est pas réservé uniquement aux écoles à orientation technique.
0: Des lycées en orientation générale participent également avec succès aux compétitions, démontrant que l'intérêt pour les disciplines scientifiques et technologiques peut émerger dans des contextes éducatifs variés. Ainsi, toute école secondaire peut s'y engager à condition de disposer d'élèves motivés par les enjeux techniques et innovants.
1: Peut-on donc dire que les courses de modèles de voitures à hydrogène visent à inspirer les étudiants d'écoles secondaires et les lycéens à poursuivre des études supérieures dans les filières techniques où ils pourraient valoriser les compétences acquises lors de ces compétitions?
0: Oui, tout à fait. L'objectif est précisément d'encourager ces étudiants à s'orienter vers des disciplines techniques. En effet, le besoin de chercheurs et de spécialistes dans ces domaines est réel, en particulier en Slovaquie, où il est essentiel de former et de retenir des talents capables de contribuer au développement scientifique et technologique du pays. Nous souhaitons que les participants poursuivent dans cette voie à long terme. C'est pourquoi nous avons récemment élargi le programme en ouvrant ces compétitions également aux étudiants universitaires. Ainsi, après avoir terminé leurs études secondaires et intégré une école supérieure technique, les jeunes peuvent continuer à participer à ces courses. Le niveau y est naturellement plus exigeant, bien plus élevé que dans l'enseignement secondaire, mais cela leur permet de prolonger leur engagement, de perfectionner leurs compétences et de relever de nouveaux défis.

0: 102 ans se sont écoulés depuis la naissance de Josef Tomko, cardinal catholique romain slovaque, archevêque, écrivain religieux, préfet émérite de la Congrégation pour l'évangélisation des peuples et président émérite du Comité pontifical pour les congrès eucharistiques internationaux. Après la mort du cardinal Albert Van Hooy, le 29 juillet 2021, il est devenu le plus ancien membre vivant du Collège des cardinaux. Cependant, le cardinal Tomko a occupé ce poste seulement pendant une année, puisque le 8 août 2022, il est décédé à l'âge de 98 ans. Dans les minutes suivantes, permettez-nous de nous souvenir de l'une des personnalités les plus importantes de l'Église catholique slovaque du XXe siècle, son éminence, le cardinal Josef Tomko, qui a vécu la plus grande partie de sa vie à Rome. C'est dans cette ville que notre collègue Ingrid Slaninkova l'a rencontré en 2022 lors de l'un de ses voyages de travail. C'était son dernier entretien donné à un journaliste. Malgré son âge élevé, il l'a reçu souriant et de bonne humeur. Josef Tomko est né le 11 mars 1924 dans le village de Udauske, situé dans la région de Humene, en Slovaquie de l'Est. En 1943, il a commencé à effectuer des études à la faculté de théologie catholique Cyril et Méthode auprès de l'Université slovaque de Bratislava. Deux ans plus tard, l'évêque Josef Čarský de Košice l'envoie étudier à Rome. Voici ce souvenir lié à cette période.
1: Durant ces temps-là, j'ai été encore étudiant, séminariste. Mais après avoir achevé mes études de théologie, j'avais décidé de les approfondir. Au sein de différentes universités, j'ai fréquenté de nombreuses formations théologiques différentes.
0: Cependant, Josef Tomko ne pouvait pas rentrer chez lui en Slovaquie et il a donc reçu le sacrement de la prêtrise à Rome le 12 mars 1949. En 1959, il a été l'un des signataires de l'initiative visant à construire l'Institut slovaque de Saint-Cyril et Méthode à Rome, une institution pour la formation des jeunes prêtres et en même temps un centre pour la vie religieuse et culturelle des Slovaques vivant à l'étranger. Le 12 juillet 1979, le pape Jean-Paul II le nomme secrétaire général du synode des évêques. Il a reçu la consécration épiscopale le 15 septembre 1979 à Rome et la cérémonie d'ordination a été célébrée par le pape Jean-Paul II. Le cardinal Tomko n'est retourné en Slovaquie qu'en 1968, mais son exil involontaire s'est poursuivi pendant la période dite de normalisation. La dernière fois qu'il s'est rendu en Slovaquie, c'était à l'occasion de la visite du pape François.
1: Alors, il était très compliqué de se rendre en Slovaquie. Je ne pouvais pas revenir dans mon pays natal quand je le voulais. Je ne pouvais pas du tout voyager librement. Malgré cela, tout au long de cette époque, j'ai gardé mon passeport ainsi que tous mes documents liés à la Tchécoslovaquie.
0: Même pendant sa vie à Rome, le cardinal Tomko s'est efforcé de maintenir des contacts avec les Slovaques vivant à l'étranger. Quel était son message à ceux qui avaient trouvé une nouvelle vie et foyer à l'étranger?
1: Eh bien, qu'ils n'oublient jamais leur langue maternelle ainsi que la culture de leur pays natal. Il est très important d'être fier de ses racines et il faut conserver cet esprit.

0: Jozef Tomko est l'une des plus importantes personnalités de l'histoire slovaque. Le cardinal Tomko a passé la plupart de sa vie à Rome. Lors de sa longue existence, il a donné des dizaines d'interviews à la radio slovaque. Voici un extrait de l'un d'eux, enregistré en 2003. Dans le cadre de celle-ci, il nous a dévoilé, entre autres, comment il a ressenti le changement de régime dans son pays natal après 1989.
1: Après 89, après la révolution de Velours, la fréquentation de mes voyages en Slovaquie s'est élevée. Il a été plus facile de voyager en Slovaquie qu'avant, c'était plus libre. Dans les années après 1990, j'ai même commencé à percevoir comment le pays changeait.
2: Ja som nikdy nestratil kontakt s jazykom, so slovenčinou, ale predsa len...
1: Moi, je n'ai jamais perdu le contact avec ma langue maternelle, le slovaque. J'ai effectué mes études en Slovaquie dans les années 1945 et depuis, la langue slovaque a évolué naturellement. Et donc, mon slovaque était, peut-on dire, un peu périmé. Mes amis slovaques me disaient souvent que j'utilisais certaines expressions archaïques, mais bon.
2: Mais
1: il y avait d'autres choses qui me tracassaient, comme par exemple le fait que la nouvelle ère avait des impacts sur l'idéologie, sur l'histoire du pays avant 1945. Et cela m'a fait réfléchir. Comment était-il possible de supprimer de la mémoire des citoyens les événements importants liés à l'histoire de la nation slovaque?

0: Jusqu'en 1989, ces voyages en Slovaquie étaient très rares, presque nuls. La raison en est le fait qu'il avait devenu la persona non grata en Tchécoslovaquie.
1: Je n'ai jamais eu l'impression d'être un exilé particulier. Malgré cela, je me suis senti séparé de ma famille. Mais mes proches en Slovaquie percevaient mon isolement à l'étranger d'une manière plus grave. Cependant, mon cœur est resté toujours lié à la Slovaquie. Cela s'est reflété non seulement dans mes soins offerts aux Slovaques à l'étranger, mais aussi dans mon intérêt profond de l'état de l'Église en Slovaquie.
0: Le cardinal Jozef Tomko est décédé à Rome le 8 août 2022 à l'âge de 98 ans. Il est enterré dans la cathédrale Sainte-Élisabeth de Košice. Chers amis auditeurs, l'émission de ce mardi arrive à son terme. Nous vous remercions de votre écoute fidèle et espérons à la prochaine sur les ondes de RSI. Ahoy!
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1: Bienvenue à l'écoute du bloc d'actualité de ce mardi 26 mai, préparé et présenté par Zuzana Borowska.
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1: Aucune crise gouvernementale, selon le président. Les ambassadeurs africains reçus par le chef de la diplomatie slovaque. Retour du festival Crème de la Crème. Lors de la réunion de lundi des trois plus hauts représentants constitutionnels, aucune crise gouvernementale ou de coalition d'une ampleur telle qu'elle nécessiterait l'intervention du chef de l'État dans un délai très court n'a été abordée. C'est ce qu'a annoncé le président slovaque Peter Pellegrini à l'issue de la réunion. Avec le président du Parlement, Richard Rashi, ils ont indiqué qu'il s'agissait d'une rencontre prévue entre eux et le Premier ministre Robert Fico. Si la confiance politique entre le parti de coalition SNS et son candidat, le ministre de l'Environnement Tomáš Taraba, n'est pas rétablie d'ici fin septembre 2026, un remaniement ministériel aura lieu. Le Premier ministre Robert Fico l'a annoncé lundi à l'issue de la réunion des trois plus hauts représentants constitutionnels. Il a déclaré souhaiter le rétablissement de cette confiance et la stabilité interne de la coalition. Le président du Parlement, Richard Rashi, a communiqué que la session parlementaire débute ce mardi 26 mai avec près de 190 points à l'ordre du jour. Nous commençons avec un nouveau règlement intérieur et je peux affirmer que même après la réunion du Conseil de coalition, nous n'anticipons aucune difficulté pour l'adoption des lois. Je pense d'ailleurs que, comme lors des précédentes négociations parlementaires, la majorité parlementaire disposera à nouveau de 78 voix et que les projets de loi du gouvernement ainsi que ceux de la coalition ayant fait l'objet d'un consensus seront approuvés par le Parlement. Il estime que ce nouveau règlement intérieur permettra d'apaiser les tensions et de favoriser des débats plus constructifs. À l'occasion de la journée de l'Afrique le 25 mai, ce mardi, le chef de la diplomatie slovaque Juraj Blanár a rencontré les ambassadeurs des pays africains accrédités auprès de la République slovaque. L'Afrique est un partenaire important pour la Slovaquie et son importance économique et géopolitique ne cesse de croître. Notre objectif est de bâtir des partenaires modernes et mutuellement avantageux, fondés par le respect, le dialogue politique, les échanges commerciaux et des projets communs concrets. C'est pourquoi nous renforçons la présence slovaque et ouvrirons de nouvelles représentations en Algérie, en Éthiopie et en Tanzanie, a déclaré Juraj Blanár. Il a évoqué également les possibilités de partage de l'expertise slovaque dans les domaines de la gestion de l'eau, du développement durable et de l'adaptation au changement climatique.
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1: Pour sa 11e édition, le meilleur du cinéma français et des invités de marque attendent les spectateurs. Le parfum des rues parisiennes, la noblesse des grands récits et le charisme d'acteurs exceptionnels envahiront à nouveau les salles slovaques. Du 27 mai au 3 juin 2026, le Festival de cinéma français proposera aux spectateurs dans 47 cinémas répartis dans 37 villes slovaques une sélection des meilleurs films français classiques et contemporains. La programmation de cette année propose 11 films marquants, tous genres confondus, des drames intenses aux récits psychologiques en passant par des documentaires saisissants qui mêlent destin humain intime et émotions fortes. Deux films adaptés d'œuvres littéraires à succès seront également projetés. Cette 11e édition mettra à l'honneur des personnages féminins forts incarnés par des actrices iconiques telles qu'Isabelle Huppert et Jodie Foster. Le programme propose une grande diversité thématique ainsi que des performances d'acteurs exceptionnels venus du monde entier. L'ouverture officielle aura lieu le 27 mai au Cinéma City Eurovea de Bratislava. Le festival s'ouvrira avec la comédie chorale Comédie Française qui plongera les spectateurs dans les coulisses du théâtre légendaire parisien pendant 3 heures intenses avant la première de Macbeth de Shakespeare. Ce sera l'occasion de découvrir en avant-première exclusive un film inédit en France. La projection sera d'autant plus spéciale grâce à la présence des actrices Pauline Clément, talentueuse représentante de la nouvelle génération du cinéma français, et Marina Hentz, actrice et metteuse en scène française de renom. Toutes deux membres de la prestigieuse troupe de la Comédie Française. Crème de la Crème est organisée pour la 11e année consécutive par la société de distribution Film Europe. Son partenaire principal est Commercini Banca. Les partenaires majeurs de l'événement sont DS Automobile, l'Institut français de Slovaquie et Via Pribina.
2: Chers auditeurs, nous vous proposons maintenant de suivre sur les ondes de Radio Slovaquie Internationale la reprise de l'une de nos émissions. 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
3: Bonjour, bonsoir amis auditeurs, venus à la rencontre des émissions proposées par Radio Slovaquie Internationale. Chaque jour, nous vous apportons de nouvelles informations sur notre petite Slovaquie. Kristina Hanáková, animatrice de l'émission d'aujourd'hui, accompagnée de Jacques Oflak au micro, vous souhaite la bienvenue à l'écoute de RSI. Nous vous amènerons à la découverte de l'actualité, des initiatives et des personnalités qui façonnent notre pays. Aujourd'hui encore, nous vous proposons un programme riche entre innovation, éducation et mémoire. Au programme de ce mardi, nous nous intéresserons tout d'abord à une initiative éducative internationale originale, le programme H2GP, qui permet aux élèves de construire et de faire courir des voitures à hydrogène tout en découvrant les enjeux de l'énergie propre et de l'ingénierie. Dans la seconde partie de cette émission, nous rendrons hommage à une grande figure de l'histoire slovaque, le cardinal Jozef Tomko, dont nous avons récemment commémoré le 102e anniversaire de la naissance. Avant donc de tourner les pages qui constitueront l'émission de ce mardi, sachez que Abdul Harout est en régie et František Strempek a sorti des partitions musicales. Que dire de plus ? Installez-vous confortablement, nous sommes ravis de vous accompagner et vous souhaitons une excellente écoute.
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3: Aujourd'hui, nous allons parler d'une initiative éducative internationale qui combine science, technologie et énergie propre, le programme Hydrogène Grand Prix ou H2GP permet à des élèves du monde entier de concevoir, construire et faire courir des voitures télécommandées alimentées par des piles à hydrogène. À travers ce projet, les étudiants découvrent concrètement comment fonctionne l'hydrogène comme source d'énergie, apprennent à gérer l'efficacité énergétique et à optimiser la conception de leur véhicule. Mais l'expérience ne s'arrête pas là. Les équipes participent aussi à de véritables compétitions avec des finales nationales et internationales. Des équipes d'élèves issues principalement des lycées, mais aussi de plus en plus des écoles primaires, se voient confier un kit de construction à partir duquel elles doivent concevoir et assembler un modèle réduit de voiture fonctionnant grâce à une pile à combustible. À travers ce projet, les participants découvrent concrètement les principes de l'énergie durable. Ils apprennent notamment à produire de l'hydrogène par électrolyse de l'eau en utilisant l'énergie solaire, puis à exploiter ce gaz pour alimenter leur véhicule. Le programme culmine avec une course d'endurance organisée sous la forme d'un grand prix lors de laquelle les modèles s'affrontent contre la montre. Cette épreuve permet d'évaluer non seulement la vitesse, mais aussi l'autonomie et l'efficacité énergétique des véhicules, tout en mettant en lumière la maîtrise technique et la capacité d'optimisation des équipes. Au-delà de l'aspect compétitif, ce projet poursuit plusieurs objectifs pédagogiques majeurs. Il vise d'abord à développer des compétences pratiques en encourageant l'ingénierie, le travail collaboratif et la résolution de problèmes concrets. Il s'inscrit également dans l'avenir en préparant les jeunes générations aux défis de la transition énergétique et en les sensibilisant aux enjeux de l'économie de l'hydrogène. Enfin, il contribue à la vulgarisation scientifique en démontrant que les disciplines scientifiques et techniques peuvent être à la fois accessibles, stimulantes et porteuses d'innovation. En Slovaquie, cette initiative est mise en œuvre sous le nom de H2GP Slovakia et suscite un intérêt croissant, comme en témoigne le nombre toujours plus élevé d'établissements scolaires qui participent. Pour en parler, nous recevons aujourd'hui notre invité Branislav Hlinka, organisateur principal et directeur du programme H2GP Slovaquie.
4: Programme H2GP est vzdelávací program pre stredné školy.
5: Le programme H2GP est une initiative éducative internationale destinée aux lycéens au sein de laquelle les élèves conçoivent, assemble et perfectionne des modèles réduits de voitures fonctionnant à l'hydrogène. Au départ, chaque équipe reçoit un modèle de base pleinement fonctionnel et apte à participer à la compétition. Toutefois, ce prototype initial reste volontairement simple et insuffisant pour prétendre à la victoire. Dès lors, tout l'enjeu repose sur la capacité des étudiants à mobiliser une véritable réflexion d'ingénierie afin d'optimiser leur véhicule. Les possibilités d'amélioration sont nombreuses. Les élèves peuvent intervenir sur la suspension, retravailler le châssis ou encore remplacer le moteur par un modèle plus performant et moins énergivore. En effet, la compétition prend la forme d'une course d'endurance de 6 heures avec une quantité d'énergie strictement limitée. Les équipes disposent d'un nombre restreint de batteries et de réservoirs d'hydrogène, ce qui les oblige à élaborer des stratégies précises pour maximiser le nombre de tours parcourus dans le temps imparti.
3: Bien que présentée sous la forme d'un grand prix, cette compétition revêt avant tout une dimension pédagogique.
5: Le programme repose sur l'utilisation de l'hydrogène, considéré comme une énergie propre et porteuse d'avenir. Les étudiants sont ainsi amenés à manipuler concrètement leurs véhicules, démonter, modifier, reconstruire. Il ne s'agit donc pas d'un simple exercice théorique ou numérique, mais bien d'un travail pratique qui les met directement en contact avec des technologies émergentes. Cette expérience contribue à démystifier l'hydrogène et à familiariser les jeunes avec ses applications potentielles dans leur future vie professionnelle. Elle leur permet également d'acquérir des compétences valorisables qu'ils pourront faire figurer dans leur parcours académique et professionnel.
3: Contrairement à ce que l'on pourrait penser, ce programme n'est pas réservé uniquement aux écoles à orientation technique.
5: Des lycées en orientation générale participent également avec succès aux compétitions, démontrant que l'intérêt pour les disciplines scientifiques et technologiques peut émerger dans des contextes éducatifs variés. Ainsi, toute école secondaire peut s'y engager à condition de disposer d'élèves motivés par les enjeux techniques et innovants.
3: Peut-on donc dire que les courses de modèles de voitures à hydrogène visent à inspirer les étudiants d'école secondaire et les lycéens à poursuivre des études supérieures dans les filières techniques où ils pourraient valoriser les compétences acquises lors de ces compétitions?
5: Oui, tout à fait. L'objectif est précisément d'encourager ces étudiants à s'orienter vers des disciplines techniques. En effet, le besoin de chercheurs et de spécialistes dans ces domaines est réel, en particulier en Slovaquie, où il est essentiel de former et de retenir des talents capables de contribuer au développement scientifique et technologique du pays. Nous souhaitons que les participants poursuivent dans cette voie à long terme. C'est pourquoi nous avons récemment élargi le programme en ouvrant ces compétitions également aux étudiants universitaires. Ainsi, après avoir terminé leurs études secondaires et intégré une école supérieure technique, les jeunes peuvent continuer à participer à ces courses. Le niveau y est naturellement plus exigeant, bien plus élevé que dans l'enseignement secondaire, mais cela leur permet de prolonger leur engagement, de perfectionner leurs compétences et de relever de nouveaux défis.

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1: Le 11 mars dernier, 102 ans se sont écoulés depuis la naissance de Jozef Tomko, cardinal catholique romain slovaque, archevêque, écrivain religieux, préfet émérite de la Congrégation pour l'évangélisation des peuples et président émérite du Comité pontifical pour les congrès eucharistiques internationaux. Après la mort du cardinal Albert Van Hooy, le 29 juillet 2021, il est devenu le plus ancien membre vivant du Collège des cardinaux. Cependant, le cardinal Tomko a occupé ce poste seulement pendant une année, puisque le 8 août 2022, il est décédé à l'âge de 98 ans. Dans les minutes suivantes, permettez-nous de nous souvenir de l'une des personnalités les plus importantes de l'Église catholique slovaque du XXe siècle, son éminence, le cardinal Jozef Tomko, qui a vécu la plus grande partie de sa vie à Rome. C'est dans cette ville que notre collègue Ingrid Slaninkova l'a rencontré en 2022 lors de l'un de ses voyages de travail. C'était son dernier entretien donné à un journaliste. Malgré son âge élevé, il l'a reçu souriant et de bonne humeur. Jozef Tomko est né le 11 mars 1924 dans le village de Udauske, situé dans la région de Humene, en Slovaquie de l'Est. En 1943, il a commencé à effectuer des études à la faculté de théologie catholique Cyrille et Méthode auprès de l'Université slovaque de Bratislava. Deux ans plus tard, l'évêque Jozef Čarský de Košice l'envoie étudier à Rome. Voici ce souvenir lié à cette période.
2: Durant ces temps-là, j'étais encore étudiant, séminariste. Mais après avoir achevé mes études de théologie, j'avais décidé de les approfondir. Au sein de différentes universités, j'ai fréquenté de nombreuses formations théologiques différentes.
1: Cependant, Jozef Tomko ne pouvait pas rentrer chez lui en Slovaquie et il a donc reçu le sacrement de la prêtrise à Rome le 12 mars 1949. En 1959, il a été l'un des signataires de l'initiative visant à construire l'Institut slovaque de Saint-Cyrille et Méthode à Rome, une institution pour la formation des jeunes prêtres et en même temps un centre pour la vie religieuse et culturelle des Slovaques vivant à l'étranger. Le 12 juillet 1979, le pape Jean-Paul II le nomme secrétaire général du synode des évêques. Il a reçu la consécration épiscopale le 15 septembre 1979 à Rome et la cérémonie d'ordination a été célébrée par le pape Jean-Paul II. Le cardinal Tomko n'est retourné en Slovaquie qu'en 1968, mais son exil involontaire s'est poursuivi pendant la période dite de normalisation. La dernière fois qu'il s'est rendu en Slovaquie, c'était à l'occasion de la visite du pape François.
2: Alors, il était très compliqué de se rendre en Slovaquie. Je ne pouvais pas revenir dans mon pays natal quand je le voulais. Je ne pouvais pas du tout voyager librement. Malgré cela, tout au long de cette époque, j'ai gardé mon passeport ainsi que tous mes documents liés à la Tchécoslovaquie.
1: Même pendant sa vie à Rome, le cardinal Tomko s'est efforcé de maintenir des contacts avec les Slovaques vivant à l'étranger. Quel était son message à ceux qui avaient trouvé une nouvelle vie et foyer à l'étranger?
2: Eh bien qu'ils n'oublient jamais leur langue maternelle ainsi que la culture de leur pays natal. Il est très important d'être fier de ses racines et il faut conserver cet esprit.

0: Jozef Tomko est l'une des plus importantes personnalités de l'histoire slovaque. Le cardinal Tomko a passé la plupart de sa vie à Rome. Lors de sa longue existence, il a donné des dizaines d'interviews à la radio slovaque. Voici un extrait de l'un d'eux, enregistré en 2003. Dans le cadre de celle-ci, il nous a dévoilé, entre autres, comment il a ressenti le changement de régime dans son pays natal après 1989.
1: Après 89, après la révolution de velours, la fréquentation de mes voyages en Slovaquie s'est élevée. Il a été plus facile de voyager en Slovaquie qu'avant, c'était plus libre. Dans les années après 1990, j'ai même commencé à percevoir comment le pays changeait.
2: Ja som nikdy nestratil kontakt s jazykom, so slovenčinou, ale predsa len...
1: Moi, je n'ai jamais perdu le contact avec ma langue maternelle, le slovaque. J'ai effectué mes études en Slovaquie dans les années 1945 et depuis, la langue slovaque a évolué naturellement. Et donc, mon slovaque était, peut-on dire, un peu périmé. Mes amis slovaques me disaient souvent que j'utilisais certaines expressions archaïques, mais bon.
2: Mais
1: il y avait d'autres choses qui me tracassaient, comme par exemple le fait que la nouvelle ère avait des impacts sur l'idéologie, sur l'histoire du pays avant 1945. Et cela m'a fait réfléchir. Comment était-il possible de supprimer de la mémoire des citoyens les événements importants liés à l'histoire de la nation slovaque ?

0: Jusqu'en 1989, ces voyages en Slovaquie étaient très rares, presque nuls. Les raisons en est le fait qu'il avait devenu la persona non grata en Tchécoslovaquie.
1: Je n'ai jamais eu l'impression d'être un exilé particulier. Malgré cela, je me suis senti séparé de ma famille. Mais mes proches en Slovaquie percevaient mon isolement à l'étranger d'une manière plus grave. Cependant, mon cœur est resté toujours lié à la Slovaquie. Cela s'est reflété non seulement dans mes soins offerts aux Slovaques à l'étranger, mais aussi dans mon intérêt profond de l'état de l'Église en Slovaquie.
0: Le cardinal Jozef Tomko est décédé à Rome le 8 août 2022 à l'âge de 98 ans. Il est enterré dans la cathédrale Sainte-Élisabeth de Košice. Chers amis auditeurs, l'émission de ce mardi arrive à son terme. Nous vous remercions de votre écoute fidèle et espérons à la prochaine sur les ondes de RSI. Ahoy!
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1: Bienvenue à l'écoute du bloc d'actualité de ce mardi 26 mai, préparé et présenté par Zuzana Borowska.
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1: Aucune crise gouvernementale, selon le président. Les ambassadeurs africains reçus par le chef de la diplomatie slovaque. Retour du festival Crème de la Crème. Lors de la réunion de lundi des trois plus hauts représentants constitutionnels, aucune crise gouvernementale ou de coalition d'une ampleur telle qu'elle nécessiterait l'intervention du chef de l'État dans un délai très court n'a été abordée. C'est ce qu'a annoncé le président slovaque Peter Pellegrini à l'issue de la réunion. Avec le président du Parlement, Richard Rashi, ils ont indiqué qu'il s'agissait d'une rencontre prévue entre eux et le Premier ministre Robert Fico. Si la confiance politique entre le parti de coalition SNS et son candidat, le ministre de l'Environnement Tomáš Taraba, n'est pas rétablie d'ici fin septembre 2026, un remaniement ministériel aura lieu. Le premier ministre Robert Fico l'a annoncé lundi à l'issue de la réunion des trois plus hauts représentants constitutionnels. Il a déclaré souhaiter le rétablissement de cette confiance et la stabilité interne de la coalition. Le président du Parlement, Richard Rashi, a communiqué que la session parlementaire débute ce mardi 26 mai avec près de 190 points à l'ordre du jour. Nous commençons avec un nouveau règlement intérieur et je peux affirmer que même après la réunion du Conseil de coalition, nous n'anticipons aucune difficulté pour l'adoption des lois. Je pense d'ailleurs que, comme lors des précédentes négociations parlementaires, la majorité parlementaire disposera à nouveau de 78 voix et que les projets de loi du gouvernement ainsi que ceux de la coalition ayant fait l'objet d'un consensus seront approuvés par le Parlement. Il estime que ce nouveau règlement intérieur permettra d'apaiser les tensions et de favoriser des débats plus constructifs. À l'occasion de la Journée de l'Afrique le 25 mai, ce mardi, le chef de la diplomatie slovaque Juraj Blanár a rencontré les ambassadeurs des pays africains accrédités auprès de la République slovaque. L'Afrique est un partenaire important pour la Slovaquie et son importance économique et géopolitique ne cesse de croître. Notre objectif est de bâtir des partenaires modernes et mutuellement avantageux, fondés par le respect, le dialogue politique, les échanges commerciaux et des projets communs concrets. C'est pourquoi nous renforçons la présence slovaque et ouvrirons de nouvelles représentations en Algérie, en Éthiopie et en Tanzanie, a déclaré Juraj Blanár. Il a évoqué également les possibilités de partage de l'expertise slovaque dans les domaines de la gestion de l'eau, du développement durable et de l'adaptation au changement climatique.
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1: Pour sa 11e édition, le meilleur du cinéma français et des invités de marque attendent les spectateurs. Le parfum des rues parisiennes, la noblesse des grands récits et le charisme d'acteurs exceptionnels envahiront à nouveau les salles slovaques. Du 27 mai au 3 juin 2026, le Festival de cinéma français proposera aux spectateurs dans 47 cinémas répartis dans 37 villes slovaques une sélection des meilleurs films français classiques et contemporains. La programmation de cette année propose 11 films marquants, tous genres confondus, des drames intenses aux récits psychologiques en passant par des documentaires saisissants qui mêlent destin humain intime et émotions fortes. Deux films adaptés d'œuvres littéraires à succès seront également projetés. Cette 11e édition mettra à l'honneur des personnages féminins forts incarnés par des actrices iconiques telles qu'Isabelle Huppert et Jodie Foster. Le programme propose une grande diversité thématique ainsi que des performances d'acteurs exceptionnels venus du monde entier. L'ouverture officielle aura lieu le 27 mai au Cinéma City Eurovea de Bratislava. Le festival s'ouvrira avec la comédie chorale Comédie Française qui plongera les spectateurs dans les coulisses du théâtre légendaire parisien pendant 3 heures intenses avant la première de Macbeth de Shakespeare. Ce sera l'occasion de découvrir en avant-première exclusive un film inédit en France. La projection sera d'autant plus spéciale grâce à la présence des actrices Pauline Clément, talentueuse représentante de la nouvelle génération du cinéma français, et Marina Hentz, actrice et metteuse en scène française de renom. Toutes deux membres de la prestigieuse troupe de la Comédie Française. Crème de la Crème est organisée pour la 11e année consécutive par la société de distribution Film Europe. Son partenaire principal est Commercini Banca. Les partenaires majeurs de l'événement sont DS Automobile, l'Institut français de Slovaquie et Via Pribina.
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3: Bonjour, bonsoir amis auditeurs, venus à la rencontre des émissions proposées par Radio Slovaquie Internationale. Chaque jour, nous vous apportons de nouvelles informations sur notre petite Slovaquie. Kristina Hanáková, animatrice de l'émission d'aujourd'hui, accompagnée de Jacques Oflak au micro, vous souhaite la bienvenue à l'écoute de RSI. Nous vous amènerons à la découverte de l'actualité, des initiatives et des personnalités qui façonnent notre pays. Aujourd'hui encore, nous vous proposons un programme riche entre innovation, éducation et mémoire. Au programme de ce mardi, nous nous intéresserons tout d'abord à une initiative éducative internationale originale, le programme H2GP, qui permet aux élèves de construire et de faire courir des voitures à hydrogène tout en découvrant les enjeux de l'énergie propre et de l'ingénierie. Dans la seconde partie de cette émission, nous rendrons hommage à une grande figure de l'histoire slovaque, le cardinal Jozef Tomko, dont nous avons récemment commémoré le 102e anniversaire de la naissance. Avant donc de tourner les pages qui constitueront l'émission de ce mardi, sachez que Abdul Harout est en régie et František Strempek a sorti des partitions musicales. Que dire de plus? Installez-vous confortablement, nous sommes ravis de vous accompagner et vous souhaitons une excellente écoute.
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3: Aujourd'hui, nous allons parler d'une initiative éducative internationale qui combine science, technologie et énergie propre, le programme Hydrogène Grand Prix ou H2GP permet à des élèves du monde entier de concevoir, construire et faire courir des voitures télécommandées alimentées par des piles à hydrogène. À travers ce projet, les étudiants découvrent concrètement comment fonctionne l'hydrogène comme source d'énergie, apprennent à gérer l'efficacité énergétique et à optimiser la conception de leur véhicule. Mais l'expérience ne s'arrête pas là. Les équipes participent aussi à de véritables compétitions avec des finales nationales et internationales. Des équipes d'élèves issues principalement des lycées, mais aussi de plus en plus des écoles primaires, se voient confier un kit de construction à partir duquel elles doivent concevoir et assembler un modèle réduit de voiture fonctionnant grâce à une pile à combustible. À travers ce projet, les participants découvrent concrètement les principes de l'énergie durable. Ils apprennent notamment à produire de l'hydrogène par électrolyse de l'eau en utilisant l'énergie solaire, puis à exploiter ce gaz pour alimenter leur véhicule. Le programme culmine avec une course d'endurance organisée sous la forme d'un grand prix lors de laquelle les modèles s'affrontent contre la montre. Cette épreuve permet d'évaluer non seulement la vitesse, mais aussi l'autonomie et l'efficacité énergétique des véhicules, tout en mettant en lumière la maîtrise technique et la capacité d'optimisation des équipes. Au-delà de l'aspect compétitif, ce projet poursuit plusieurs objectifs pédagogiques majeurs. Il vise d'abord à développer des compétences pratiques en encourageant l'ingénierie, le travail collaboratif et la résolution de problèmes concrets. Il s'inscrit également dans l'avenir en préparant les jeunes générations aux défis de la transition énergétique et en les sensibilisant aux enjeux de l'économie de l'hydrogène. Enfin, il contribue à la vulgarisation scientifique en démontrant que les disciplines scientifiques et techniques peuvent être à la fois accessibles, stimulantes et porteuses d'innovation. En Slovaquie, cette initiative est mise en œuvre sous le nom de H2GP Slovakia et suscite un intérêt croissant, comme en témoigne le nombre toujours plus élevé d'établissements scolaires qui participent. Pour en parler, nous recevons aujourd'hui notre invité Branislav Hlinka, organisateur principal et directeur du programme H2GP Slovaquie.
4: Programme H2GP est vzdelávací programme pre stredné školy.
5: Le programme H2GP est une initiative éducative internationale destinée aux lycéens au sein de laquelle les élèves conçoivent, assemblent et perfectionnent des modèles réduits de voitures fonctionnant à l'hydrogène. Au départ, chaque équipe reçoit un modèle de base pleinement fonctionnel et apte à participer à la compétition. Toutefois, ce prototype initial reste volontairement simple et insuffisant pour prétendre à la victoire. Dès lors, tout l'enjeu repose sur la capacité des étudiants à mobiliser une véritable réflexion d'ingénierie afin d'optimiser leur véhicule. Les possibilités d'amélioration sont nombreuses. Les élèves peuvent intervenir sur la suspension, retravailler le châssis ou encore remplacer le moteur par un modèle plus performant et moins énergivore. En effet, la compétition prend la forme d'une course d'endurance de 6 heures, avec une quantité d'énergie strictement limitée. Les équipes disposent d'un nombre restreint de batteries et de réservoirs d'hydrogène, ce qui les oblige à élaborer des stratégies précises pour maximiser le nombre de tours parcourus dans le temps imparti.
3: Bien que présentée sous la forme d'un grand prix, cette compétition revêt avant tout une dimension pédagogique.
5: Le programme repose sur l'utilisation de l'hydrogène, considéré comme une énergie propre et porteuse d'avenir. Les étudiants sont ainsi amenés à manipuler concrètement leur véhicule, démonter, modifier, reconstruire. Il ne s'agit donc pas d'un simple exercice théorique ou numérique, mais bien d'un travail pratique qui les met directement en contact avec des technologies émergentes. Cette expérience contribue à démystifier l'hydrogène et à familiariser les jeunes avec ses applications potentielles dans leur future vie professionnelle. Elle leur permet également d'acquérir des compétences valorisables qu'ils pourront faire figurer dans leur parcours académique et professionnel.
3: Contrairement à ce que l'on pourrait penser, ce programme n'est pas réservé uniquement aux écoles à orientation technique.
5: Des lycées en orientation générale participent également avec succès aux compétitions, démontrant que l'intérêt pour les disciplines scientifiques et technologiques peut émerger dans des contextes éducatifs variés. Ainsi, toute école secondaire peut s'y engager à condition de disposer d'élèves motivés par les enjeux techniques et innovants.
3: Peut-on donc dire que les courses de modèles de voitures à hydrogène visent à inspirer les étudiants d'école secondaire et les lycéens à poursuivre des études supérieures dans les filières techniques où ils pourraient valoriser les compétences acquises lors de ces compétitions?
5: Oui, tout à fait. L'objectif est précisément d'encourager ces étudiants à s'orienter vers des disciplines techniques. En effet, le besoin de chercheurs et de spécialistes dans ces domaines est réel, en particulier en Slovaquie, où il est essentiel de former et de retenir des talents capables de contribuer au développement scientifique et technologique du pays. Nous souhaitons que les participants poursuivent dans cette voie à long terme. C'est pourquoi nous avons récemment élargi le programme en ouvrant ces compétitions également aux étudiants universitaires. Ainsi, après avoir terminé leurs études secondaires et intégré une école supérieure technique, les jeunes peuvent continuer à participer à ces courses. Le niveau y est naturellement plus exigeant, bien plus élevé que dans l'enseignement secondaire, mais cela leur permet de prolonger leur engagement, de perfectionner leurs compétences et de relever de nouveaux défis.

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1: Le 11 mars dernier, 102 ans se sont écoulés depuis la naissance de Jozef Tomko, cardinal catholique romain slovaque, archevêque, écrivain religieux, préfet émérite de la Congrégation pour l'évangélisation des peuples et président émérite du Comité pontifical pour les congrès eucharistiques internationaux. Après la mort du cardinal Albert Vanoy, le 29 juillet 2021, il est devenu le plus ancien membre vivant du Collège des cardinaux. Cependant, le cardinal Tomko a occupé ce poste seulement pendant une année, puisque le 8 août 2022, il est décédé à l'âge de 98 ans. Dans les minutes suivantes, permettez-nous de nous souvenir de l'une des personnalités les plus importantes de l'Église catholique slovaque du XXe siècle, son éminence, le cardinal Jozef Tomko, qui a vécu la plus grande partie de sa vie à Rome. C'est dans cette ville que notre collègue Ingrid Slaninkova l'a rencontré en 2022 lors de l'un de ses voyages de travail. C'était son dernier entretien donné à un journaliste. Malgré son âge élevé, il l'a reçu souriant et de bonne humeur. Jozef Tomko est né le 11 mars 1924 dans le village de Udauske, situé dans la région de Humene, en Slovaquie de l'Est. En 1943, il a commencé à effectuer des études à la faculté de théologie catholique Cyrille et Méthode auprès de l'Université slovaque de Bratislava. Deux ans plus tard, l'évêque Jozef Čarský de Košice l'envoie étudier à Rome. Voici ce souvenir lié à cette période.
2: Durant ces temps-là, j'ai été encore étudiant, séminariste. Mais après avoir achevé mes études de théologie, j'avais décidé de les approfondir. Au sein de différentes universités, j'ai fréquenté de nombreuses formations théologiques différentes.
1: Cependant, Jozef Tomko ne pouvait pas rentrer chez lui en Slovaquie et il a donc reçu le sacrement de la prêtrise à Rome le 12 mars 1949. En 1959, il a été l'un des signataires de l'initiative visant à construire l'Institut slovaque de Saint-Cyrille et Méthode à Rome, une institution pour la formation des jeunes prêtres et en même temps un centre pour la vie religieuse et culturelle des Slovaques vivant à l'étranger. Le 12 juillet 1979, le pape Jean-Paul II le nomme secrétaire général du synode des évêques. Il a reçu la consécration épiscopale le 15 septembre 1979 à Rome et la cérémonie d'ordination a été célébrée par le pape Jean-Paul II. Le cardinal Tomko n'est retourné en Slovaquie qu'en 1968, mais son exil involontaire s'est poursuivi pendant la période dite de normalisation. La dernière fois qu'il s'est rendu en Slovaquie, c'était à l'occasion de la visite du pape François.
2: Alors, il était très compliqué de se rendre en Slovaquie. Je ne pouvais pas revenir dans mon pays natal quand je le voulais. Je ne pouvais pas du tout voyager librement. Malgré cela, tout au long de cette époque, j'ai gardé mon passeport ainsi que tous mes documents liés à la Tchécoslovaquie.
1: Même pendant sa vie à Rome, le cardinal Tomko s'est efforcé de maintenir des contacts avec les Slovaques vivant à l'étranger. Quel était son message à ceux qui avaient trouvé une nouvelle vie et foyer à l'étranger?
2: Eh bien, qu'ils n'oublient jamais leur langue maternelle ainsi que la culture de leur pays natal. Il est très important d'être fier de ses racines et il faut conserver cet esprit.

0: Jozef Tomko est l'une des plus importantes personnalités de l'histoire slovaque. Le cardinal Tomko a passé la plupart de sa vie à Rome. Lors de sa longue existence, il a donné des dizaines d'interviews à la radio slovaque. Voici un extrait de l'un d'eux, enregistré en 2003. Dans le cadre de celle-ci, il nous a dévoilé, entre autres, comment il a ressenti le changement de régime dans son pays natal après 1989.
1: Après 89, après la révolution de velours, la fréquentation de mes voyages en Slovaquie s'est élevée. Il a été plus facile de voyager en Slovaquie qu'avant, c'était plus libre. Dans les années après 1990, j'ai même commencé à percevoir comment le pays changeait.
2: Ja som nikdy nestratil kontakt s jazykom, so slovenčinou, ale predsa len...
1: Moi, je n'ai jamais perdu le contact avec ma langue maternelle, le slovaque. J'ai effectué mes études en Slovaquie dans les années 1945 et depuis, la langue slovaque a évolué naturellement. Et donc, mon slovaque était, peut-on dire, un peu périmé. Mes amis slovaques me disaient souvent que j'utilisais certaines expressions archaïques, mais bon.
2: Mais
1: il y avait d'autres choses qui me tracassaient, comme par exemple le fait que la nouvelle ère avait des impacts sur l'idéologie, sur l'histoire du pays avant 1945. Et cela m'a fait réfléchir. Comment était-il possible de supprimer de la mémoire des citoyens les événements importants liés à l'histoire de la nation slovaque ?

0: Jusqu'en 1989, ces voyages en Slovaquie étaient très rares, presque nuls. La raison en est le fait qu'il avait devenu la persona non grata en Tchécoslovaquie.
1: Je n'ai jamais eu l'impression d'être un exilé particulier. Malgré cela, je me suis senti séparé de ma famille. Mais mes proches en Slovaquie percevaient mon isolement à l'étranger d'une manière plus grave. Cependant, mon cœur est resté toujours lié à la Slovaquie. Cela s'est reflété non seulement dans mes soins offerts aux Slovaques à l'étranger, mais aussi dans mon intérêt profond de l'état de l'Église en Slovaquie.
0: Le cardinal Jozef Tomko est décédé à Rome le 8 août 2022 à l'âge de 98 ans. Il est enterré dans la cathédrale Sainte-Élisabeth de Košice. Chers amis auditeurs, l'émission de ce mardi arrive à son terme. Nous vous remercions de votre écoute fidèle et espérons à la prochaine sur les ondes de RSI. Ahoy!
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3: Soyez les bienvenus à l'écoute du bloc d'actualité préparé et présenté ce mercredi 27 mai 2026 par Kristina Hanáková. Selon les sources des agences de presse slovaques, nous voici avec nos principaux titres.
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3: Selon le président de la République slovaque, l'Europe doit savoir protéger ses intérêts. Ouverture de la dernière session parlementaire avant l'été. Les Slovaques ne se sont pas qualifiés pour les quarts de finale. La sécurité, la compétitivité, la stabilité énergétique et une politique européenne crédible détermineront si l'Union européenne parvient à conserver une position forte dans le monde ainsi que la confiance de ses citoyens. C'est ce qu'a déclaré le président slovaque Peter Pellegrini lors d'une rencontre mardi avec les ambassadeurs des États membres de l'Union européenne au palais présidentiel à l'occasion de la fin de la présidence chypriote du Conseil de l'Union européenne. Le président slovaque a souligné que l'Europe devait être prête à réagir à l'évolution de l'environnement sécuritaire et géopolitique. Elle doit être plus qu'un bloc économique. Elle doit être un pilier géopolitique. Elle doit être unie, capable et crédible. Elle doit devenir un véritable acteur mondial, a déclaré Peter Pellegrini. Les députés slovaques ont entamé mardi 26 mai la dernière session ordinaire du Parlement avant la pause estivale. Cette session, qui devrait durer 4 semaines, comprend plus de 190 points à l'ordre du jour. Parmi les sujets les plus débattus figure la réforme du vote depuis l'étranger. Le parti Smer SD souhaite supprimer le vote par correspondance et le remplacer par un vote dans les représentations diplomatiques slovaques. Selon le vice-président du Parlement, Tibor Gašpar, les amendements permettront toutefois d'ouvrir aussi des bureaux de vote dans d'autres lieux, par exemple dans des bâtiments appartenant à l'État slovaque. Le nombre de lieux de vote à l'étranger pourrait ainsi passer d'environ 75 à près de 95. L'équipe nationale slovaque de hockey sur glace ne s'est pas qualifiée pour les quarts de finale des championnats du monde en Suisse. Sa défaite 2-4 contre la Suède lors du dernier match du groupe B a été décisive. Les Slovaques terminent à la 5e place de leur groupe et à la 9e place du tournoi au classement général.
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4: La Commission européenne sur un éventuel gel des fonds européens. La Commission européenne a réagi aux résolutions critiques du Parlement européen, qu'il a appelé à plusieurs reprises à déclencher contre la Slovaquie la première phase du mécanisme de conditionnalité. Celui-ci pourrait, dans le pire des cas, conduire au gel des fonds européens. Le Parlement européen a exprimé ses inquiétudes face à la dégradation de l'état de droit et à l'insuffisante protection des finances européennes en Slovaquie. Même si ces résolutions ne sont pas contraignantes pour la Commission, elles ont accru la pression politique sur celle-ci. La Commission ne prévoit toutefois pas de mesures immédiates. Comme elle l'a indiqué au portail EUbrief, elle souhaite poursuivre son analyse dans le cadre du prochain rapport sur l'état de droit pour 2026 qui sera publié cet été. Elle a néanmoins averti qu'elle était prête à utiliser tous les instruments disponibles pour protéger les intérêts financiers de l'Union européenne et les principes de l'état de droit si les conditions juridiques sont réunies. Le rapport sur l'état de droit est une évaluation annuelle du fonctionnement de la démocratie dans les États membres de l'Union européenne. La Commission y examine le fonctionnement de la justice, la lutte contre la corruption, la liberté des médias ainsi que le système de franc et de contrepoids. Si elle conclut que les changements en Slovaquie menacent les enquêtes sur la corruption ou les processus démocratiques, elle pourrait envisager des sanctions, y compris une proposition de gel des fonds européens. Si la Commission déclenchait le mécanisme de conditionnalité, la procédure durerait plusieurs mois. La Slovaquie aurait d'abord la possibilité de corriger la situation avant que la Commission ne puisse proposer des sanctions. Le gel des fonds devrait ensuite être approuvé par les États membres au Conseil de l'Union européenne à la majorité qualifiée.
5: Bonjour chers auditeurs, nous continuons ce mercredi avec votre émission sur la politique, l'économie et le sociétal de la Slovaquie. Voici un an que Martina Flašíková a été élue à la tête de l'institution du média public STVR. Petit retour sur son parcours et ce qui a été fait depuis sa nomination. Nous sommes à la fin du mois et non, cela ne veut pas dire que votre dame est dans ses mauvais jours, mais que c'est le rendez-vous avec la rubrique automobile avec Martin Šebesta. Et tendez l'oreille car aujourd'hui il viendra vous parler, entre autres, d'une fraude à laquelle faire attention lors de l'achat d'une voiture d'occasion. Romana à la régie, Radomir pour l'ambiance musicale et Marion Dino micro sont les membres de l'équipe pour l'émission d'aujourd'hui. Ah non, il a déjà été élu récemment, mais de la fumée blanche est également bien sortie du toit de STVR. Habemus directorem, nous avons un directeur général, et je dois même dire une directrice, seule représentante féminine face à quatre hommes dont le directeur général par intérim depuis 11 mois. Elle leur a mis la pâtée, P-A-T-A-Y pour les aficionados de la langue française. Son nom, Martina Flašíková.
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5: Jusqu'à présent, le média public n'avait pas de véritable directeur général. Dans le cadre de la fin de RTVS et de la création de STVR, le 1er juillet 2024, le mandat du directeur général de l'époque, Luboš Machaj, a pris fin. La télévision et la radio slovaque étaient dirigées temporairement par Igor Slanina, dont le mandat à la tête de STVR a été prolongé à plusieurs reprises, la dernière fois jusqu'au 30 juin de cette année. Pour élire le directeur général, il a fallu compléter le conseil du STVR. Quatre de ses membres ont été nommés l'été dernier par la ministre de la Culture Martina Šimkovičová. Les cinq autres devaient être élus par le Parlement. Celui-ci a reporté à plusieurs reprises les élections ainsi que d'autres questions de personnel. Finalement, les cinq membres restants du conseil du STVR ont été élus par les députés fin mars. Ah, on va pouvoir avancer. Qui, quoi, comment, pourquoi ? Le conseil du STVR a publié un appel à candidature le 2 avril. Les exigences pour les candidats comprenaient une formation universitaire de deuxième cycle et au moins 5 ans d'expérience professionnelle dans le domaine de la gestion. Les candidats devaient également soumettre un projet de gestion et de développement du STVR. Le lundi 12 mai, ce sont 5 candidats qui sont venus auditionner dans le bâtiment de la radio, parés de leurs plus beaux habits. Si, si, pour les avoir vus, je vous confirme qu'ils n'étaient pas de mariage, mais presque. Discours, projets et réponses aux questions préparées, telles des athlètes au championnat des arts médiatiques. 5 candidats étaient en lice pour le poste, donc Martin Jakubec, chanteur rétro et producteur, Peter Janku, compositeur et scénographe, Norbert Mayer, qui travaille à l'Institut de recherche sur les communications, Igor Slanina, le directeur général par intérim de STVR depuis le 1er juillet 2024, et Martina Flašíková. Les noms des candidats ont été annoncés par le Conseil lors de sa précédente réunion fin avril. Les candidats ont disposé d'un maximum de 30 minutes pour présenter leur projet lors de l'audition, avec un maximum d'une demi-heure supplémentaire réservée aux questions du Conseil. L'audience pouvait être suivie en ligne et les membres du Conseil ont finalement approuvé la présence des membres du Parlement qui n'étaient toutefois pas habilités à participer de manière interactive au processus d'audience. L'opposition a protesté contre l'exclusion de la présence physique du public à l'audience, mais le Conseil a fait valoir qu'en assurant une diffusion audiovisuelle en ligne, l'obligation légale de rendre l'audience accessible au public était respectée. Martina Flachikova fut la première à passer devant les membres du Conseil du STVR. Suite à un vote à part bulletin secret, 7 d'entre eux ont finalement évalué que son projet de gestion de médias publics était le plus convaincant. 2 personnes ont quand même voté pour l'actuel directeur par intérim du STVR, Igor Slanina. Qui est Martina Flachikova ? Martina Flachikova n'est pas très connue du public et on a même du mal à trouver des informations sur elle, tant elle est discrète. Rien que son âge est un mystère. Son CV a été publié le lendemain de son élection, mais les dates ont été floutées. Tout du moins, on lui reconnaît 25 années d'expérience dans la production télévisuelle et est connue dans l'industrie après avoir produit plusieurs séries et émissions. Mi-avril de cette année, elle est même devenue de manière inattendue la directrice du programme de télévision STVR de l'équipe d'Igor Slanina, contre lequel elle s'est présentée. Depuis octobre 2024, après le décès de son père Fedor Flachik en avril, elle est devenue présidente du conseil d'administration du New Story Media, qui gère le site Web eReport. Ah, Fedor Flachik, il est intéressant de se pencher un peu sur le père de la nouvelle directrice générale de STVR. Fedor Flachik a eu beaucoup de sociétés, mais il est surtout connu pour ses apparitions fréquentes dans les médias en tant qu'entrepreneur dans le secteur de la publicité et directeur de l'agence de publicité Donar. Donar était à l'origine de la campagne électorale du Parti populaire démocrate de Vladimir Mečiar en 1994 et 1998. Il s'est détourné de Mečiar et de son parti pour aider à la fondation du parti Smer, où il deviendra un acteur actif, s'occupant de ses finances, menant plusieurs campagnes électorales. Après les élections de 2022, une brouille éclata entre Robert Fico et Fedor Flachik et ce dernier s'écarta du parti. Mais cela ne l'empêcha pas d'épouser en 2006 Monika Beňová, députée européenne, pour qui le parti Smer. Sinon, Fedor Flachik possédait la station de radio privée Koliba. Il a postulé au poste de directeur du radiodiffuseur public RTVS en 2011 puis en 2017, sans succès dans les deux cas. On peut donc se permettre de dire que la fille a réalisé le rêve du père. Quel avenir pour STVR ? Dans son projet, la nouvelle directrice générale souhaite maintenir les services de programmation actuels, mais voudrait rendre l'offre de programmation et d'information plus efficace et dynamique et augmenter la part des programmes pour enfants dans la diffusion, notamment par le biais d'une nouvelle série familiale. Dans le cadre des outils de financement, STVR a l'intention de créer un département spécialisé pour les appels à subventions des fonds de l'Union européenne. Son intention est de connecter STVR à TASER, l'agence de presse slovaque équivalente de l'AFP, et de créer un centre d'information national. Martina Flachikova est élue pour 6 ans. Du coup, il n'y a plus de raison pour que nous n'ayons pas prochainement un nouveau logo qui nous permettra d'avoir un joli pompon qui fasse très professionnel sur nos micros lors d'interviews. Un an après sa prise de fonction, que s'est-il passé ? Eh bien, nous avons eu notre nouveau logo qui a mis beaucoup de temps à arriver. Après avoir confié sa création à un graphiste, c'est finalement Martina Flachikova elle-même qui s'en est chargée. On l'aime ou on ne l'aime pas, mais il n'est toujours pas arrivé sur nos pompons de micro. Ensuite, ce qui a fait beaucoup débat, et ce même dans le monde de la presse, fut le ménage ou la réorganisation, vous l'appelez comme vous voulez, au sein de STVR. Nous les premiers, RSI, étaient partis pour ne plus exister. Mais pire qu'une tique accrochée au cou du chien, nous sommes toujours là. Une première vague de licenciements ou de départs semi-volontaires a eu lieu au printemps et une autre est prévue pour cette rentrée, mais sans être confirmée, les esprits étant un peu moins échauffés. Coupes budgétaires appliquées, de nombreux contrats n'ont pas été renouvelés, comme ceux de nos ondes courtes, mais nous travaillons dessus. Comme une tique, on vous a dit.
6: Nous passons maintenant à la rubrique mensuelle dédiée au monde de l'automobile. Martin Chebesta, journaliste au magazine Auto Motorsport, expert dans le secteur de l'automobile et président du jury voiture de l'année en Slovaquie, est notre convié.
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6: Martin Chebesta, bonjour.
8: Bonjour Marion Dividal, c'est mon plaisir de vous revoir.
6: Alors Martin, je vous l'ai demandé le mois dernier, mais est-ce que l'on a les résultats de voiture de l'année Slovaquie 2026 ?
8: Non, pour l'instant, il n'y a pas encore les résultats, ils sont toujours en travail.
6: Oh là là, mais c'est un suspense de mois en mois, hein, c'est intenable. En attendant les fameux résultats, de quoi allons-nous parler aujourd'hui ?
8: Alors aujourd'hui, nous avons deux sujets qui sont, je dis, intéressants pour non seulement les Slovaques, mais je pense que aussi pour les Français. Le premier sujet, c'est ajustement du kilométrage et le deuxième, c'est évolution du permis de conduire.
6: Très bien, alors en route. Martin Chebesta, allons-y pour notre premier sujet et ça va concerner beaucoup de monde parce qu'il s'agit des fraudes à la voiture d'occasion. Expliquez-nous ça.
8: Oui, c'est le sujet très intéressant en Slovaquie, je pense aussi en Europe entière. La réduction du kilométrage est l'une des pratiques les plus courantes des arnaqueurs de voitures d'occasion. Les statistiques et estimations indiquent qu'en Slovaquie, jusqu'à 40% des véhicules d'occasion affichent un kilométrage falsifié.
6: Quoi ? Comment ça ? C'est pas vrai !
8: Il s'agit le plus souvent de véhicules importés. Malgré le caractère illégal de cette pratique, les fraudeurs continuent de s'y adonner. Les données du registre des kilométrages des véhicules indiquent par le passé d'un kilométrage moyen falsifié de 73 000 km pour les véhicules en Slovaquie. Les données de cette année, issues du même registre, révèlent qu'environ un véhicule sur six vérifié pourrait présenter un kilométrage falsifié.
6: Il paraît que vous avez un exemple concret à nous donner, justement.
8: Oui, j'ai trouvé un exemple. Parmi les cas les plus retentissants, figure celui d'un Volkswagen Passat dont le compteur kilométrique a été trafiqué de 500 000 km, affichant ainsi un kilométrage déclaré de 250 000 km au lieu des 750 000 km réels.
6: Mais comment c'est possible ça ? On ne le voit pas à l'usure naturelle de la voiture, ce genre
8: oui.
6: de choses ?
8: Oui, comme vous avez dit, l'usure normale de voiture, on le voit. On le voit sur le volant, on le voit sur les pédales, on le voit sur les sièges.
6: Tout est rongé, il n'y a plus rien.
8: Tu t'es usé.
6: En tout cas, bravo, hein, Volkswagen Passat, 750 000 km réels, chapeau bas. Hein.
8: Oui, il y a des voitures qui sont capables de faire un million.
6: Le million. Quelle est la marque qui résiste le plus sans faire de la publicité
8: Ça dépend. Bon, on ne va pas parler de camions, c'est le sujet spécifique. Mais si on parle des particuliers, ce sont assez souvent des vans et les camionnettes qui roulent assez souvent d'une partie d'Europe à l'autre, comme les voitures pour les infirmières slovaques qui travaillent en Autriche, en Allemagne et en Suisse. Alors, ce sont les voitures qui roulent.
6: Donc, en fait, une voiture qui fait de très longs trajets a plus de chances de résister longtemps ?
8: Oui, parce qu'ils ne travaillent pas tellement dur comme les voitures qui roulent dans les villes. Parce que si ce sont les voitures qui roulent sur les autoroutes, ça veut dire le réglage à 130. Et pour une voiture diesel, vitesse 130 n'est pas tellement difficile à faire.
6: Revenons justement à notre thème frauduleux, donc.
8: Selon des estimations fiables, une telle manipulation du kilométrage peut augmenter la valeur d'une véhicule d'environ 20%, avec un prix moyen de 12 500 euros pour une voiture d'occasion vendue l'an dernier. La préjudice par véhicule est estimée d'environ 2 500 euros. Avec plus de 88 000 voitures concernées, le montant total dépasse 200 millions d'euros. Et ça, nous parlons seulement de marché slovaque, pas marché européen, pas marché français.
6: Et en plus des escroqueries qui sont révélées, parce que beaucoup achètent leur voiture d'occasion sans savoir que ça a été trafiqué.
8: Voilà, et ça c'est le problème.
6: Martin Chebesta, est-ce qu'on a un conseil, une astuce, quelque chose pour vérifier que le compteur n'a pas été trafiqué ?
8: Il y a une possibilité de contrôle visuel de la voiture, parce que si la voiture a trop de kilomètres, on voit l'usage et l'usure des...
6: Oui, comme là, les 500 000 kilomètres en trop... On peut voir à l'usure de la voiture, mais par exemple, quand c'est 50 000 ou 100 000 km, ça se voit pas forcément quand même.
8: C'est difficile, même si le acheteur n'est pas capable de voir l'histoire de service de la voiture. Par conséquent, avant d'acheter un véhicule d'occasion, je recommande de contacter une entreprise qui vérifie l'état des véhicules et leur kilométrage. Et c'est intéressant, on peut ajouter qu'il existe une étude menée en 2017 par les chercheurs de l'Université Charles de Prague, confirme indirectement, de cette façon quelque peu ironique, ce constat. Cette étude a comparé la présence de chaque chiffre dans les données de kilométrage de près de 390 000 voitures annoncées. Alors que les chiffres de 0 à 9 étaient aussi fréquents sur les véhicules n'ayant jamais quitté la République tchèque, la fréquence des différents chiffres varie considérablement pour les voitures importées. Les fraudeurs semblent privilégier les nombres se terminant par 2 ou 3, les 0 et les 9 étant les moins utilisés.
6: Ah, c'est intéressant ça là.
8: Si vous voyez un compteur où le nombre termine par 2 ou 3, il faut faire attention.
6: Martin Chebesta, nous vous retrouvons pour cette seconde partie.
8: Oui, le deuxième sujet, c'est l'évolution du permis de conduire.
6: Ah, mon Dieu, qu'est-ce qui va se passer ?
8: La digitalisation est partout, alors l'Union européenne va digitaliser même le permis de conduire. La carte

0: d'être délivré.
1: Ah, quand même, parce que si on n'a pas forcément son téléphone sur soi, ou qu'il n'a plus de batterie, ou je ne sais quoi encore, parce que si jamais on n'a pas de réseau dans un pays étranger qu'on traverse, pour montrer l'application, comment fait-on ?
0: Bon, ce ne sera pas lié au réseau. On le met une fois dans un appli, et après, ce sera la même chose comme avec les cartes bancaires. Dans l'appli, ça suffit. Jusqu'à présent, de nombreux conducteurs comptaient sur le fait qu'un retrait de permis dans un État membre pour conduite en état divers ou excès de vitesse important n'aurait pas d'incidence en leur pays domestique. La réforme introduit un système d'information interconnecté. Une interdiction de conduire prononcée dans un État membre s'applique immédiatement à toute l'Union européenne. Si, par exemple, la police autrichienne, belge ou allemande vous confisque votre permis de conduire, l'information sera enregistrée dans le système et vous ne serez plus autorisé à conduire dans votre pays. La coopération entre les forces de police sera renforcée afin qu'il ne soit plus possible d'échapper aux sanctions en franchissant simplement la frontière.
1: Bah, je pensais que c'était déjà comme ça, parce que, par exemple, en Slovaquie, on vous saisit votre permis de conduire, même s'il est étranger.
0: Ça dépend. Comme on peut voir sur cet échange législatif, il existait toujours quelques possibilités comment éviter les sanctions policières.
1: Lesquelles sont ? Je ne les connais pas. Comment c'est possible ? Martin Chevesta, vous êtes expert en automobile et vous ne me donnez pas des tips comme ça ?
0: Non.
1: Voyons.
0: Je vous inspire toujours de respecter les règles. L'autre groupe sont les conducteurs jeunes de moins de 21 ans ou ceux qui possèdent un permis depuis peu. Ils seront soumis à un contrôle plus strict. Cependant, leur période probatoire de 2 ans, ils exposent à des sanctions plus sévères en cas de conduite en état d'ivresse ou d'infraction grave au code de la route. Si un jeune conducteur commet une faute grave, son permis, lui, sera retiré beaucoup plus rapidement. Parallèlement, la possibilité de conduire dès l'âge de 17 ans avec un accompagnateur, ça veut dire conduite accompagnée connue en France, se développe en Europe. Ce système est déjà en vigueur en Slovaquie et les statistiques montrent qu'une formation annuelle sous la supervision d'un mentor expérimenté réduit considérablement le taux d'accident lorsqu'un jeune prend la route seul. Les échanges législatifs sont beaucoup plus simples à faire que l'éducation des chauffeurs. De mon point de vue, il sera beaucoup plus intéressant et beaucoup plus important d'augmenter et améliorer la formation des conducteurs parce qu'on le connaît de l'Autriche. Là, les jeunes conducteurs sont obligés de faire un cours de conduite spécifique. École de pilotage, école de conduite défensive, etc., etc. En Autriche, c'est obligatoire. De mon point de vue, ça sera intéressant pour augmenter la sécurité sur les routes.
1: Alors ça, c'est très bien. En effet, j'encourage tout le monde et ceux qui peuvent se les payer, parce que mine de rien, ça a un coût quand même, de prendre quelques leçons de pilotage pour apprendre les limites de sa voiture. Rien que de faire un freinage d'urgence, on n'apprend pas à faire un freinage d'urgence finalement en auto-école, en situation réelle, à savoir comment la voiture réagit en aquaplaning, sur du sable, sur de la neige. Mais c'est surtout aussi que si jamais les jeunes, en passant leur permis de conduire, apprenaient aussi à connaître les limites de leur voiture, ils seraient beaucoup plus prudents.
0: Surtout les limites des chauffeurs.
1: Aussi.
0: Parce que si on connaît des limites de la voiture, on peut s'entraîner pour mieux conduire, pour mieux savoir les limites de la voiture. Et après, en connaissant les limites de la voiture et en améliorant ses limites et ses capacités, on peut avoir plus de sécurité sur les routes.
1: Et puis, bien sûr, l'état des routes, parce que c'est bien beau de taper à chaque fois sur le chauffeur, mais des fois, ça ne dépend pas de lui, ça dépend aussi de l'état des routes, malheureusement.
0: Tous qui conduisent en Slovaquie, ils savent bien quelle est la qualité des routes slovaques. Mais il faut dire que la qualité des routes augmente en temps.
1: Ça s'améliore, oui.
0: Ça s'améliore, mais...
1: Mais c'est comme la finalisation de l'autoroute jusqu'à Košice, ça prend des dizaines d'années, ça. On n'est pas sûr que ça sera de notre vivant, hein, Martine.
0: On verra.
1: On termine avec le renouvellement des permis.
0: Oui, il y a encore une chose qui concerne les conducteurs jeunes. Les entreprises européennes de transport routier sont confrontées depuis des années d'une grave pénurie des conducteurs de poids lourds et d'autobus. Bruxelles a donc approuvé l'abaissement de l'âge

0: minimum à 18 ans pour les poids lourds et à 20 ans pour les autobus. Alors ça donne beaucoup de possibilités de travail pour les jeunes.
1: Un poids lourd à l'âge de 18 ans?
0: Si quelqu'un veut voyager et voir le monde, c'est une possibilité, comment le faire?
1: Mais 18 ans!
0: On a besoin de chauffeurs.
1: Bon, Martine Chebestin, on vous retrouve le mois prochain. Puis alors, bonne route, parce que fin mai, vous partez pour les 100 ans de Monet. Donc, vous allez faire un road trip en France, en passant par Giverny, par Le Havre, par Rouen aussi.
0: Et par Paris.
1: Et par Paris. Je vous remercie d'avoir suivi cette émission et je vous souhaite une excellente fin de semaine sur les ondes de Radio Slovaquie Internationale.

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1: Soyez les bienvenus à l'écoute du bloc d'actualité préparé et présenté ce mercredi 27 mai 2026 par Kristina Hanáková. Selon les sources des agences de presse slovaques, nous voici avec nos principaux titres.
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1: Selon le président de la République slovaque, l'Europe doit savoir protéger ses intérêts. Ouverture de la dernière session parlementaire avant l'été. Les Slovaques ne se sont pas qualifiés pour les quarts de finale. La sécurité, la compétitivité, la stabilité énergétique et une politique européenne crédible détermineront si l'Union européenne parvient à conserver une position forte dans le monde ainsi que la confiance de ses citoyens. C'est ce qu'a déclaré le président slovaque Peter Pellegrini lors d'une rencontre mardi avec les ambassadeurs des États membres de l'Union européenne au palais présidentiel à l'occasion de la fin de la présidence chypriote du Conseil de l'Union européenne. Le président slovaque a souligné que l'Europe devait être prête à réagir à l'évolution de l'environnement sécuritaire et géopolitique. Elle doit être plus qu'un bloc économique. Elle doit être un pilier géopolitique. Elle doit être unie, capable et crédible. Elle doit devenir un véritable acteur mondial, a déclaré Peter Pellegrini. Les députés slovaques ont entamé mardi 26 mai la dernière session ordinaire du Parlement avant la pause estivale. Cette session, qui devrait durer 4 semaines, comprend plus de 190 points à l'ordre du jour. Parmi les sujets les plus débattus figure la réforme du vote depuis l'étranger. Le parti Smer SD souhaite supprimer le vote par correspondance et le remplacer par un vote dans les représentations diplomatiques slovaques. Selon le vice-président du Parlement, Tibor Gašpar, les amendements permettront toutefois d'ouvrir aussi des bureaux de vote dans d'autres lieux, par exemple dans des bâtiments appartenant à l'État slovaque. Le nombre de lieux de vote à l'étranger pourrait ainsi passer d'environ 75 à près de 95. L'équipe nationale slovaque de hockey sur glace ne s'est pas qualifiée pour les quarts de finale des championnats du monde en Suisse. Sa défaite 2-4 contre la Suède lors du dernier match du groupe B a été décisive. Les Slovaques terminent à la 5e place de leur groupe et à la 9e place du tournoi au classement général.
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2: La Commission européenne sur un éventuel gel des fonds européens. La Commission européenne a réagi aux résolutions critiques du Parlement européen, qu'il a appelé à plusieurs reprises à déclencher contre la Slovaquie la première phase du mécanisme de conditionnalité. Celui-ci pourrait, dans le pire des cas, conduire au gel des fonds européens. Le Parlement européen a exprimé ses inquiétudes face à la dégradation de l'état de droit et à l'insuffisante protection des finances européennes en Slovaquie. Même si ces résolutions ne sont pas contraignantes pour la Commission, elles ont accru la pression politique sur celle-ci. La Commission ne prévoit toutefois pas de mesures immédiates. Comme elle l'a indiqué au portail EU Brief, elle souhaite poursuivre son analyse dans le cadre du prochain rapport sur l'état de droit pour 2026, qui sera publié cet été. Elle a néanmoins averti qu'elle était prête à utiliser tous les instruments disponibles pour protéger les intérêts financiers de l'Union européenne et les principes de l'état de droit si les conditions juridiques sont réunies. Le rapport sur l'état de droit est une évaluation annuelle du fonctionnement de la démocratie dans les États membres de l'Union européenne. La Commission y examine le fonctionnement de la justice, la lutte contre la corruption, la liberté des médias ainsi que le système de francs et de contrepoids. Si elle conclut que les changements en Slovaquie menacent les enquêtes sur la corruption ou les processus démocratiques, elle pourrait envisager des sanctions, y compris une proposition de gel des fonds européens. Si la Commission déclenchait le mécanisme de conditionnalité, la procédure durerait plusieurs mois. La Slovaquie aurait d'abord la possibilité de corriger la situation avant que la Commission ne puisse proposer des sanctions. Le gel des fonds devrait ensuite être approuvé par les États membres au Conseil de l'Union européenne à la majorité qualifiée.
3: Bonjour chers auditeurs, nous continuons ce mercredi avec votre émission sur la politique, l'économie et le sociétal de la Slovaquie. Voici un an que Martina Flašíková a été élue à la tête de l'institution du média public STVR. Petit retour sur son parcours et ce qui a été fait depuis sa nomination. Nous sommes à la fin du mois et non, cela ne veut pas dire que votre dame est dans ses mauvais jours, mais que c'est le rendez-vous avec la rubrique automobile avec Martin Šebesta. Et tendez l'oreille car aujourd'hui il viendra vous parler, entre autres, d'une fraude à laquelle faire attention lors de l'achat d'une voiture d'occasion. Romana à la régie, Radomir pour l'ambiance musicale et Marie-Ondine au micro sont les membres de l'équipe pour l'émission d'aujourd'hui. Ah non, il a déjà été élu récemment, mais de la fumée blanche est également bien sortie du toit de STVR. Habemus directorem, nous avons un directeur général, et je dois même dire une directrice, seule représentante féminine face à 4 hommes, dont le directeur général par intérim depuis 11 mois. Elle leur a mis la pâtée, P-A-T-A-Y pour les aficionados de la langue française. Son nom, Martina Flašíková.
4: À la loupe.
3: Jusqu'à présent, le média public n'avait pas de véritable directeur général. Dans le cadre de la fin de RTVS et de la création de STVR, le 1er juillet 2024, le mandat du directeur général de l'époque, Luboš Machaj, a pris fin. La télévision et la radio slovaque étaient dirigées temporairement par Igor Slanina, dont le mandat à la tête de STVR a été prolongé à plusieurs reprises, la dernière fois jusqu'au 30 juin de cette année. Pour élire le directeur général, il a fallu compléter le conseil du STVR. 4 de ses membres ont été nommés l'été dernier par la ministre de la Culture Martina Šimkovičová. Les 5 autres devaient être élus par le Parlement. Celui-ci a reporté à plusieurs reprises les élections ainsi que d'autres questions de personnel. Finalement, les 5 membres restants du conseil du STVR ont été élus par les députés fin mars. Ah, on va pouvoir avancer. Qui, quoi, comment, pourquoi ? Le conseil du STVR a publié un appel à candidature le 2 avril. Les exigences pour les candidats comprenaient une formation universitaire de deuxième cycle et au moins 5 ans d'expérience professionnelle dans le domaine de la gestion. Les candidats devaient également soumettre un projet de gestion et de développement du STVR. Le lundi 12 mai, ce sont 5 candidats qui sont venus auditionner dans le bâtiment de la radio, parés de leurs plus beaux habits. Si, si, pour les avoir vus, je vous confirme qu'ils n'étaient pas de mariage, mais presque. Discours, projets et réponses aux questions préparées, telles des athlètes au championnat des arts médiatiques. 5 candidats étaient en lice pour le poste, donc Martin Jakubets, chanteur rétro et producteur, Peter Janku, compositeur et scénographe, Norbert Mayer, qui travaille à l'Institut de recherche sur les communications, Igor Slanina, le directeur général par intérim de STVR depuis le 1er juillet 2024, et Martina Flašíková. Les noms des candidats ont été annoncés par le Conseil lors de sa précédente réunion fin avril. Les candidats ont disposé d'un maximum de 30 minutes pour présenter leur projet lors de l'audition, avec un maximum d'une demi-heure supplémentaire réservée aux questions du Conseil. L'audience pouvait être suivie en ligne et les membres du Conseil ont finalement approuvé la présence des membres du Parlement qui n'étaient toutefois pas habilités à participer de manière interactive au processus d'audience. L'opposition a protesté contre l'exclusion de la présence physique du public à l'audience, mais le Conseil a fait valoir qu'en assurant une diffusion audiovisuelle en ligne, l'obligation légale de rendre l'audience accessible au public était respectée. Martina Vlašíková fut la première à passer devant les membres du conseil du STVR. Suite à un vote à part bulletin secret, 7 d'entre eux ont finalement évalué que son projet de gestion de médias publics était le plus convaincant. 2 personnes ont quand même voté pour l'actuel directeur par intérim du STVR, Igor Slanina. Qui est Martina Vlašíková ? Martina Vlašíková n'est pas très connue du public et on a même du mal à trouver des informations sur elle, tant elle est discrète. Rien que son âge est un mystère. Son CV a été publié le lendemain de son élection, mais les dates ont été floutées. Tout du moins, on lui reconnaît 25 années d'expérience dans la production télévisuelle et est connue dans l'industrie après avoir produit plusieurs séries et émissions. Mi-avril de cette année, elle est même devenue de manière inattendue la directrice du programme de télévision STVR de l'équipe d'Igor Slanina, contre lequel elle s'est présentée. Depuis octobre 2024, après le décès de son père Fedor Vlašík en avril, elle est devenue présidente du conseil d'administration du New Story Media, qui gère le site Web eReport. Ah, Fedor Vlašík, il est intéressant de se pencher un peu sur le père de la nouvelle directrice générale de STVR. Fedor Vlašík a eu beaucoup de sociétés, mais il est surtout connu pour ses apparitions fréquentes dans les médias en tant qu'entrepreneur dans le secteur de la publicité et directeur de l'agence de publicité Donar. Donar était à l'origine de la campagne électorale du Parti populaire démocrate de Vladimir Mečiar en 1994 et 1998. Il s'est détourné de Mečiar et de son parti pour aider à la fondation du parti Smer, où il deviendra un acteur actif, s'occupant de ses finances, menant plusieurs campagnes électorales. Après les élections de 2022, une brouille éclata entre Robert Fico et Fedor Vlašík et ce dernier s'écarta du parti. Mais cela ne l'empêcha pas d'épouser en 2006 Monika Beňová, députée européenne, pour qui le parti Smer. Sinon, Fedor Vlašík possédait la station de radio privée Koliba. Il a postulé au poste de directeur du radiodiffuseur public RTVS en 2011 puis en 2017, sans succès dans les deux cas. On peut donc se permettre de dire que la fille a réalisé le rêve du père. Quel avenir pour STVR ? Dans son projet, la nouvelle directrice générale souhaite maintenir les services de programmation actuels, mais voudrait rendre l'offre de programmation et d'information plus efficace et dynamique et augmenter la part des programmes pour enfants dans la diffusion, notamment par le biais d'une nouvelle série familiale. Dans le cadre des outils de financement, STVR a l'intention de créer un département spécialisé pour les appels à subventions des fonds de l'Union européenne. Son intention est de connecter STVR à TASER, l'agence de presse slovaque équivalente de l'AFP, et de créer un centre d'information national. Martina Vlašíková est élue pour 6 ans. Du coup, il n'y a plus de raison pour que nous n'ayons pas prochainement un nouveau logo qui nous permettra d'avoir un joli pompon qui fasse très professionnel sur nos micros lors d'interviews. Un an après sa prise de fonction, que s'est-il passé ? Nous avons eu notre nouveau logo qui a mis beaucoup de temps à arriver. Après avoir confié sa création à un graphiste, c'est finalement Martina Vlašíková elle-même qui s'en est chargée. On l'aime ou on ne l'aime pas, mais il n'est toujours pas arrivé sur nos pompons de micro. Ensuite, ce qui a fait beaucoup débat, et ce même dans le monde de la presse, fut le ménage, ou la réorganisation, vous l'appelez comme vous voulez, au sein de STVR. Nous les premiers, RSI, étaient partis pour ne plus exister. Mais pire qu'une tique accrochée au cou du chien, nous sommes toujours là. Une première vague de licenciements ou de départs semi-volontaires a eu lieu au printemps et une autre est prévue pour cette rentrée, mais sans être confirmée, les esprits étant un peu moins échauffés. Coupes budgétaires appliquées, de nombreux contrats n'ont pas été renouvelés, comme ceux de nos ondes courtes, mais nous travaillons dessus. Comme une tique, on vous a dit. Nous passons maintenant à la rubrique mensuelle dédiée au monde de l'automobile. Martin Chebesta, journaliste au magazine Auto Motorsport, expert dans le secteur de l'automobile et président du jury voiture de l'année en Slovaquie, est notre convié.
4: En route avec... Martin Chevesta, bonjour.
5: Bonjour Marion Dividal, c'est mon plaisir de vous revoir.
4: Alors Martin, je vous l'ai demandé le mois dernier, mais est-ce que l'on a les résultats de voiture de l'année Slovaquie 2026 ?
5: Non, pour l'instant, il n'y a pas encore les résultats, ils sont toujours en travail.
4: Oh là là, mais c'est un suspense de mois en mois, hein, c'est intenable. En attendant les fameux résultats, de quoi allons-nous parler aujourd'hui ?
5: Alors aujourd'hui, nous avons deux sujets qui sont, je dis, intéressants pour non seulement les Slovaques, mais je pense que aussi pour les Français. Le premier sujet, c'est ajustement du kilométrage et le deuxième, c'est évolution du permis de conduire.
4: Très bien, alors en route. Martin Chevesta, allons-y pour notre premier sujet et ça va concerner beaucoup de monde parce qu'il s'agit des fraudes à la voiture d'occasion. Expliquez-nous ça.
5: Oui, c'est le sujet très intéressant en Slovaquie, je pense aussi en Europe entière. La réduction du kilométrage est l'une des pratiques les plus courantes des arnaqueurs de voitures d'occasion. Les statistiques et estimations indiquent qu'en Slovaquie, jusqu'à 40% des véhicules d'occasion affichent un kilométrage falsifié.
4: Quoi ? Comment ça ? C'est pas vrai !
5: Il s'agit le plus souvent de véhicules importés. Malgré le caractère illégal de cette pratique, les fraudeurs continuent de s'y adonner. Les données du registre des kilométrages des véhicules indiquent par le passé d'un kilométrage moyen falsifié de 73 000 km pour les véhicules en Slovaquie. Les données de cette année, issues du même registre, révèlent qu'environ un véhicule sur six vérifié pourrait présenter un kilométrage falsifié.
4: Il paraît que vous avez un exemple concret à nous donner, justement.
5: Oui, j'ai trouvé un exemple. Parmi les cas les plus retentissants, figure celui d'un Volkswagen Passat dont le compteur kilométrique a été trafiqué de 500 000 km, affichant ainsi un kilométrage déclaré de 250 000 km au lieu des 750 000 km réels.
4: Mais comment c'est possible ça ? On le voit pas à l'usure naturelle de la voiture, ce genre
5: oui,
4: de choses ?
5: Oui, quand vous avez dit l'usure normale de voiture, on le voit. On le voit sur le volant, on le voit sur les pédales, on le voit sur les sièges.
4: Tout est rangé, il n'y a plus rien.
5: Tu t'es usé.
4: En tout cas, bravo, hein, Volkswagen Passat, 750 000 km réels, chapeau bas. Hein.
5: Oui, il y a des voitures qui sont capables de faire un million.
4: Le million. Quelle est la marque qui résiste le plus sans faire de la publicité
5: Ça dépend. Bon, on ne va pas parler de camions, c'est le sujet spécifique. Mais si on parle des particuliers, ce sont assez souvent des vannes et les camionnettes qui roule assez souvent d'une partie d'Europe à l'autre, comme les voitures pour les infirmières slovaques qui travaillent en Autriche, en Allemagne et en Suisse. Alors ce sont les voitures qui roulent.
4: Donc en fait, une voiture qui fait de très longs trajets a plus de chances de résister longtemps ?
5: Oui, parce qu'ils ne travaillent pas tellement dur comme les voitures qui roulent dans les villes. Parce que si ce sont les voitures qui roulent sur les autoroutes, ça veut dire le réglage à 130. Et pour une voiture diesel, vitesse 130 n'est pas tellement difficile à faire.
4: Revenons justement à notre thème frauduleux, donc.
5: Selon des estimations fiables, une telle manipulation du kilométrage peut augmenter la valeur d'un véhicule d'environ 20%, avec un prix moyen de 12 500 euros pour une voiture d'occasion vendue l'an dernier. La préjudice par véhicule est estimée d'environ 2 500 euros. Avec plus de 88 000 voitures concernées, le montant total dépasse 200 millions d'euros. Et ça, nous parlons seulement de marché slovaque, pas marché européen, pas marché français.
4: Et en plus des escroqueries qui sont révélées, parce que beaucoup achètent leur voiture d'occasion sans savoir que ça a été trafiqué.
5: Voilà, et ça c'est le problème.
4: Martin Chevesta, est-ce qu'on a un conseil, une astuce, quelque chose pour vérifier que le compteur n'a pas été trafiqué ?
5: Il y a une possibilité de contrôle visuel de la voiture, parce que si la voiture a trop de kilomètres, on voit l'usage et l'usure des...
4: Oui, comme là, les 500 000 kilomètres en trop... On peut voir à l'usure de la voiture, mais par exemple, quand c'est 50 000 ou 100 000 km, ça ne se voit pas forcément quand même.
5: C'est difficile, même si le acheteur n'est pas capable de voir l'histoire de service de la voiture. Par conséquent, avant d'acheter un véhicule d'occasion, je recommande de contacter une entreprise qui vérifie l'état des véhicules et leur kilométrage. Et c'est intéressant, on peut ajouter qu'il existe une étude menée en 2017 par les chercheurs de l'Université Charles de Prague, confirme indirectement, de ce façon quelque peu ironique, ce constat. Cette étude a comparé la présence de chaque chiffre dans les données de kilométrage de près de 390 000 voitures annoncées. Alors que les chiffres de 0 à 9 étaient aussi fréquents sur les véhicules n'ayant jamais quitté la République tchèque, la fréquence des différents chiffres varie considérablement pour les voitures importées. Les fraudeurs semblent privilégier les nombres se terminant par 2 ou 3, les 0 et les 9 étant les moins utilisés.
4: Ah, c'est intéressant ça, là.
5: Si vous voyez un compteur où le nombre termine par 2 ou 3, il faut faire attention.
4: Martin Chebesta, nous vous retrouvons pour cette seconde partie.
5: Oui, le deuxième sujet, c'est l'évolution du permis de conduire.
4: Ah, mon Dieu, qu'est-ce qui va se passer ?
5: La digitalisation est partout, alors l'Union européenne va digitaliser même le permis de conduire. La carte plastique va être digitalisée, nous allons avoir un logiciel dans nos portables, et là, on peut enregistrer le permis de conduire. Cette évolution législative sera mise en œuvre à partir de 2028. En 2030, toutes les informations seront téléchargées sur un téléphone mobile via une application acceptée dans tous les pays de l'Union européenne. Le permis de conduire numérique aura la même valeur légale qu'un permis physique. Le format carte traditionnelle continuera d'être délivré.
4: Ah, quand même, parce que si on n'a pas forcément son téléphone sur soi, ou qu'il n'a plus de batterie, ou je ne sais quoi encore, parce que si jamais on n'a pas de réseau dans un pays étranger qu'on traverse, pour montrer l'application, comment fait-on ?
5: Bon, ce ne sera pas lié au réseau. On le met un fois dans un appli, et après, ce sera la même chose comme avec les cartes bancaires. Dans l'appli, ça suffit. Jusqu'à présent, de nombreux conducteurs comptaient sur le fait qu'un retrait de permis dans un État membre pour conduite en état divers ou excès de vitesse important n'aurait pas d'incidence en leur pays domestique. La réforme introduit un système d'information interconnecté. Une interdiction de conduire prononcée dans un État membre s'applique immédiatement à toute l'Union européenne. Si, par exemple, la police autrichienne, belge ou allemande vous confisque votre permis de conduire, l'information sera enregistrée dans le système et vous ne serez plus autorisé à conduire dans votre pays. La coopération entre les forces de police sera renforcée afin qu'il ne soit plus possible d'échapper aux sanctions en franchissant simplement la frontière.
4: Bah, je pensais que c'était déjà comme ça parce que, par exemple, en Slovaquie, on vous saisit votre permis de conduire, même s'il est étranger.
5: Ça dépend. Comme on peut voir sur cet échange législatif, il existait toujours quelques possibilités comment éviter les sanctions policières.
4: Lesquelles sont ? Je ne les connais pas. Comment c'est possible ? Martin Chebesta, vous êtes expert en automobile et vous ne me donnez pas des tips comme ça ?
5: Non.
4: Voyons.
5: Je vous inspire toujours de respecter les règles. L'autre groupe sont les conducteurs jeunes de moins de 21 ans ou ceux qui possèdent un permis depuis peu. Ils seront soumis à un contrôle plus strict. Cependant, leur période probatoire de 2 ans, ils exposent à des sanctions plus sévères en cas de conduite en état d'ivresse ou d'infraction grave au code de la route. Si un jeune conducteur commet une faute grave, son permis, lui, sera retiré beaucoup plus rapidement. Parallèlement, la possibilité de conduire dès l'âge de 17 ans avec un accompagnateur, ça veut dire conduit d'accompagné connu en France, se développe en Europe. Ce système est déjà en vigueur en Slovaquie et les statistiques montrent qu'une formation annuelle sous la supervision d'un mentor expérimenté réduit considérablement le taux d'accident lorsqu'un jeune prend la route seul. Les échanges législatifs sont beaucoup plus simples à faire que l'éducation des chauffeurs. De mon point de vue, il sera beaucoup plus intéressant et beaucoup plus important de augmenter et améliorer la formation des conducteurs parce que on le connaît de l'Autriche. Là, les jeunes conducteurs sont obligés de faire un cours de conduite spécifique. École de pilotage, école de conduite défensive, etc., etc. En Autriche, c'est obligatoire. De mon point de vue, ça sera intéressant pour augmenter la sécurité sur les routes.
4: Alors ça, c'est très bien. En effet, j'encourage tout le monde et ceux qui peuvent se les payer, parce que mine de rien, ça a un coût quand même, de prendre quelques leçons de pilotage pour apprendre les limites de sa voiture. Rien que de faire un freinage d'urgence, on n'apprend pas à faire un freinage d'urgence finalement en auto-école, en situation réelle, à savoir comment la voiture réagit en aquaplaning, sur du sable, sur de la neige. Mais c'est surtout aussi que si jamais les jeunes, en passant leur permis de conduire, apprenaient aussi à connaître les limites de leur voiture, ils seraient beaucoup plus prudents.
5: Surtout les limites des chauffeurs.
4: Aussi.
5: Parce que si on connaît des limites de la voiture, on peut s'entraîner pour mieux conduire, pour mieux savoir les limites de la voiture. Et après, en connaissant les limites de la voiture et en améliorant ses limites et ses capacités, on peut avoir plus de sécurité sur les routes.
4: Et puis, bien sûr, l'état des routes, parce que c'est bien beau de taper à chaque fois sur le chauffeur, mais des fois, ça ne dépend pas de lui, ça dépend aussi de l'état des routes, malheureusement.
5: Tous qui conduisent en Slovaquie, ils savent bien quelle est la qualité des routes slovaques. Mais il faut dire que la qualité des routes augmente en temps.
4: Ça s'améliore, oui.
5: Ça s'améliore, mais
4: Mais c'est comme la finalisation de l'autoroute jusqu'à Košice, ça prend des dizaines d'années, ça. On n'est pas sûr que ça sera de notre vivant, hein, Martine.
5: On verra.
4: On termine avec le renouvellement des permis.
5: Oui, il y a encore une chose qui concerne les conducteurs jeunes. Les entreprises européennes de transport routier sont confrontées depuis des années d'une grave pénurie des conducteurs de poids lourds et d'autobus. Bruxelles a donc approuvé l'abaissement de l'âge minimum à 18 ans pour les poids lourds et à 20 ans pour les autobus. Alors ça donne beaucoup de possibilités de travail pour les jeunes.
4: Un poids lourd à l'âge de 18 ans?
5: Si quelqu'un veut voyager et voir le monde, c'est une possibilité, comment le faire?
4: Mais 18 ans!
5: On a besoin de chauffeurs.
4: Bon, Martine Chebesta, on vous retrouve le mois prochain. Puis alors, bonne route, parce que fin mai, vous partez pour les 100 ans de Monet. Donc vous allez faire un road trip en France, en passant par Giverny, par Le Havre, par Rouen aussi.
5: Et par Paris.
4: Je vous remercie d'avoir suivi cette émission et je vous souhaite une excellente fin de semaine sur les ondes de Radio Slovaquie Internationale.

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1: Soyez les bienvenus à l'écoute du bloc d'actualité préparé et présenté ce mercredi 27 mai 2026 par Kristina Hanáková. Selon les sources des agences de presse slovaques, nous voici avec nos principaux titres.
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1: Selon le président de la République slovaque, l'Europe doit savoir protéger ses intérêts. Ouverture de la dernière session parlementaire avant l'été. Les Slovaques ne se sont pas qualifiés pour les quarts de finale. La sécurité, la compétitivité, la stabilité énergétique et une politique européenne crédible détermineront si l'Union européenne parvient à conserver une position forte dans le monde ainsi que la confiance de ses citoyens. C'est ce qu'a déclaré le président slovaque Peter Pellegrini lors d'une rencontre mardi avec les ambassadeurs des États membres de l'Union européenne au palais présidentiel à l'occasion de la fin de la présidence chypriote du Conseil de l'Union européenne. Le président slovaque a souligné que l'Europe devait être prête à réagir à l'évolution de l'environnement sécuritaire et géopolitique. Elle doit être plus qu'un bloc économique. Elle doit être un pilier géopolitique. Elle doit être unie, capable et crédible. Elle doit devenir un véritable acteur mondial, a déclaré Peter Pellegrini. Les députés slovaques ont entamé mardi 26 mai la dernière session ordinaire du Parlement avant la pause estivale. Cette session, qui devrait durer 4 semaines, comprend plus de 190 points à l'ordre du jour. Parmi les sujets les plus débattus figure la réforme du vote depuis l'étranger. Le parti Smer SD souhaite supprimer le vote par correspondance et le remplacer par un vote dans les représentations diplomatiques slovaques. Selon le vice-président du Parlement, Tibor Gašpar, les amendements permettront toutefois d'ouvrir aussi des bureaux de vote dans d'autres lieux, par exemple dans des bâtiments appartenant à l'État slovaque. Le nombre de lieux de vote à l'étranger pourrait ainsi passer d'environ 75 à près de 95. L'équipe nationale slovaque de hockey sur glace ne s'est pas qualifiée pour les quarts de finale des championnats du monde en Suisse. Sa défaite 2-4 contre la Suède lors du dernier match du groupe B a été décisive. Les Slovaques terminent à la 5e place de leur groupe et à la 9e place du tournoi au classement général.
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2: La Commission européenne sur un éventuel gel des fonds européens. La Commission européenne a réagi aux résolutions critiques du Parlement européen, qu'il a appelé à plusieurs reprises à déclencher contre la Slovaquie la première phase du mécanisme de conditionnalité. Celui-ci pourrait, dans le pire des cas, conduire au gel des fonds européens. Le Parlement européen a exprimé ses inquiétudes face à la dégradation de l'état de droit et à l'insuffisante protection des finances européennes en Slovaquie. Même si ces résolutions ne sont pas contraignantes pour la Commission, elles ont accru la pression politique sur celle-ci. La Commission ne prévoit toutefois pas de mesures immédiates. Comme elle l'a indiqué au portail EU Brief, elle souhaite poursuivre son analyse dans le cadre du prochain rapport sur l'état de droit pour 2026 qui sera publié cet été. Elle a néanmoins averti qu'elle était prête à utiliser tous les instruments disponibles pour protéger les intérêts financiers de l'Union européenne et les principes de l'état de droit si les conditions juridiques sont réunies. Le rapport sur l'état de droit est une évaluation annuelle du fonctionnement de la démocratie dans les États membres de l'Union européenne. La Commission y examine le fonctionnement de la justice, la lutte contre la corruption, la liberté des médias ainsi que le système de francs et de contrepoids. Si elle conclut que les changements en Slovaquie menacent les enquêtes sur la corruption ou les processus démocratiques, elle pourrait envisager des sanctions, y compris une proposition de gel des fonds européens. Si la Commission déclenchait le mécanisme de conditionnalité, la procédure durerait plusieurs mois. La Slovaquie aurait d'abord la possibilité de corriger la situation avant que la Commission ne puisse proposer des sanctions. Le gel des fonds devrait ensuite être approuvé par les États membres au Conseil de l'Union européenne à la majorité qualifiée.
3: Bonjour chers auditeurs, nous continuons ce mercredi avec votre émission sur la politique, l'économie et le sociétal de la Slovaquie. Voici un an que Martina Flašíková a été élue à la tête de l'institution du média public STVR. Petit retour sur son parcours et ce qui a été fait depuis sa nomination. Nous sommes à la fin du mois et non, cela ne veut pas dire que votre dame est dans ses mauvais jours, mais que c'est le rendez-vous avec la rubrique automobile avec Martin Šebesta. Et tendez l'oreille car aujourd'hui il viendra vous parler, entre autres, d'une fraude à laquelle faire attention lors de l'achat d'une voiture d'occasion. Romana à la régie, Radomir pour l'ambiance musicale et Marie-Ondine au micro sont les membres de l'équipe pour l'émission d'aujourd'hui. Ah non, il a déjà été élu récemment, mais de la fumée blanche est également bien sortie du toit de STVR. Habemus directorem, nous avons un directeur général, et je dois même dire une directrice, seule représentante féminine face à 4 hommes, dont le directeur général par intérim depuis 11 mois. Elle leur a mis la pâtée, P-A-T-A-Y pour les aficionados de la langue française. Son nom, Martina Flašíková.
4: À la loupe.
3: Jusqu'à présent, le média public n'avait pas de véritable directeur général. Dans le cadre de la fin de RTVS et de la création de STVR, le 1er juillet 2024, le mandat du directeur général de l'époque, Luboš Machaj, a pris fin. La télévision et la radio slovaque étaient dirigées temporairement par Igor Slanina, dont le mandat à la tête de STVR a été prolongé à plusieurs reprises, la dernière fois jusqu'au 30 juin de cette année. Pour élire le directeur général, il a fallu compléter le conseil du STVR. 4 de ses membres ont été nommés l'été dernier par la ministre de la Culture Martina Šimkovičová. Les 5 autres devaient être élus par le Parlement. Celui-ci a reporté à plusieurs reprises les élections ainsi que d'autres questions de personnel. Finalement, les 5 membres restants du conseil du STVR ont été élus par les députés fin mars. Ah, on va pouvoir avancer. Qui, quoi, comment, pourquoi ? Le conseil du STVR a publié un appel à candidature le 2 avril. Les exigences pour les candidats comprenaient une formation universitaire de deuxième cycle et au moins 5 ans d'expérience professionnelle dans le domaine de la gestion. Les candidats devaient également soumettre un projet de gestion et de développement du STVR. Le lundi 12 mai, ce sont 5 candidats qui sont venus auditionner dans le bâtiment de la radio, parés de leurs plus beaux habits. Si, si, pour les avoir vus, je vous confirme qu'ils n'étaient pas de mariage, mais presque. Discours, projets et réponses aux questions préparées, tels des athlètes au championnat des arts médiatiques. 5 candidats étaient en lice pour le poste, donc Martin Jakubets, chanteur rétro et producteur, Peter Janku, compositeur et scénographe, Norbert Mayer, qui travaille à l'Institut de recherche sur les communications, Igor Slanina, le directeur général par intérim de STVR depuis le 1er juillet 2024, et Martina Flašíková. Les noms des candidats ont été annoncés par le Conseil lors de sa précédente réunion fin avril. Les candidats ont disposé d'un maximum de 30 minutes pour présenter leur projet lors de l'audition, avec un maximum d'une demi-heure supplémentaire réservée aux questions du Conseil. L'audience pouvait être suivie en ligne et les membres du Conseil ont finalement approuvé la présence des membres du Parlement qui n'étaient toutefois pas habilités à participer de manière interactive au processus d'audience. L'opposition a protesté contre l'exclusion de la présence physique du public à l'audience, mais le Conseil a fait valoir qu'en assurant une diffusion audiovisuelle en ligne, l'obligation légale de rendre l'audience accessible au public était respectée. Martina Vlašíková fut la première à passer devant les membres du conseil du STVR. Suite à un vote à part bulletin secret, 7 d'entre eux ont finalement évalué que son projet de gestion de médias publics était le plus convaincant. 2 personnes ont quand même voté pour l'actuel directeur par intérim du STVR, Igor Slanina. Qui est Martina Vlašíková ? Martina Vlašíková n'est pas très connue du public et on a même du mal à trouver des informations sur elle, tant elle est discrète. Rien que son âge est un mystère. Son CV a été publié le lendemain de son élection, mais les dates ont été floutées. Tout du moins, on lui reconnaît 25 années d'expérience dans la production télévisuelle et est connue dans l'industrie après avoir produit plusieurs séries et émissions. Mi-avril de cette année, elle est même devenue de manière inattendue la directrice du programme de télévision STVR de l'équipe d'Igor Slanina, contre lequel elle s'est présentée. Depuis octobre 2024, après le décès de son père Fedor Vlašík en avril, elle est devenue présidente du conseil d'administration du New Story Media, qui gère le site Web eReport. Ah, Fedor Vlašík, il est intéressant de se pencher un peu sur le père de la nouvelle directrice générale de STVR. Fedor Vlašík a eu beaucoup de sociétés, mais il est surtout connu pour ses apparitions fréquentes dans les médias en tant qu'entrepreneur dans le secteur de la publicité et directeur de l'agence de publicité Donar. Donar était à l'origine de la campagne électorale du Parti populaire démocrate de Vladimir Mečiar en 1994 et 1998. Il s'est détourné de Mečiar et de son parti pour aider à la fondation du parti Smer, où il deviendra un acteur actif, s'occupant de ses finances, menant plusieurs campagnes électorales. Après les élections de 2022, une brouille éclata entre Robert Fico et Fedor Vlašík et ce dernier s'écarta du parti. Mais cela ne l'empêcha pas d'épouser en 2006 Monika Beňová, députée européenne, pour qui le parti Smer. Sinon, Fedor Vlašík possédait la station de radio privée Koliba. Il a postulé au poste de directeur du radiodiffuseur public RTVS en 2011 puis en 2017, sans succès dans les deux cas. On peut donc se permettre de dire que la fille a réalisé le rêve du père. Quel avenir pour STVR ? Dans son projet, la nouvelle directrice générale souhaite maintenir les services de programmation actuels, mais voudrait rendre l'offre de programmation et d'information plus efficace et dynamique et augmenter la part des programmes pour enfants dans la diffusion, notamment par le biais d'une nouvelle série familiale. Dans le cadre des outils de financement, STVR a l'intention de créer un département spécialisé pour les appels à subventions des fonds de l'Union européenne. Son intention est de connecter STVR à TASER, l'agence de presse slovaque équivalente de l'AFP, et de créer un centre d'information national. Martina Vlašíková est élue pour 6 ans. Du coup, il n'y a plus de raison pour que nous n'ayons pas prochainement un nouveau logo qui nous permettra d'avoir un joli pompon qui fasse très professionnel sur nos micros lors d'interviews. Un an après sa prise de fonction, que s'est-il passé ? Eh bien, nous avons eu notre nouveau logo qui a mis beaucoup de temps à arriver. Après avoir confié sa création à un graphiste, c'est finalement Martina Vlašíková elle-même qui s'en est chargée. On l'aime ou on ne l'aime pas, mais il n'est toujours pas arrivé sur nos pompons de micro. Ensuite, ce qui a fait beaucoup débat, et ce même dans le monde de la presse, fut le ménage, ou la réorganisation, vous l'appelez comme vous voulez, au sein de STVR. Nous les premiers, RSI, étaient partis pour ne plus exister. Mais pire qu'une tique accrochée au cou du chien, nous sommes toujours là. Une première vague de licenciements ou de départs semi-volontaires a eu lieu au printemps et une autre est prévue pour cette rentrée, mais sans être confirmée, les esprits étant un peu moins échauffés. Coupes budgétaires appliquées, de nombreux contrats n'ont pas été renouvelés, comme ceux de nos ondes courtes, mais nous travaillons dessus. Comme une tique, on vous a dit. Nous passons maintenant à la rubrique mensuelle dédiée au monde de l'automobile. Martin Chebesta, journaliste au magazine Auto Motorsport, expert dans le secteur de l'automobile et président du jury voiture de l'année en Slovaquie, est notre convié.
4: En route avec... Martin Chevesta, bonjour.
5: Bonjour Marion Dividal, c'est mon plaisir de vous revoir.
4: Alors Martin, je voulais demander le mois dernier, mais est-ce que l'on a les résultats de voiture de l'année Slovaquie 2026 ?
5: Non, pour l'instant, il n'y a pas encore les résultats, ils sont toujours en travail.
4: Oh là là, mais c'est un suspense de mois en mois, hein, c'est intenable. En attendant les fameux résultats, de quoi allons-nous parler aujourd'hui ?
5: Alors aujourd'hui, nous avons deux sujets qui sont, je dis, intéressants pour non seulement les Slovaques, mais je pense que aussi pour les Français. Le premier sujet, c'est ajustement du kilométrage et le deuxième, c'est évolution du permis de conduire.
4: Très bien, alors en route. Martin Chevesta, allons-y pour notre premier sujet et ça va concerner beaucoup de monde parce qu'il s'agit des fraudes à la voiture d'occasion. Expliquez-nous ça.
5: Oui, c'est le sujet très intéressant en Slovaquie, je pense aussi en Europe entière. La réduction du kilométrage est l'une des pratiques les plus courantes des arnaqueurs de voitures d'occasion. Les statistiques et estimations indiquent qu'en Slovaquie, jusqu'à 40% des véhicules d'occasion affichent un kilométrage falsifié.
4: Quoi ? Comment ça ? C'est pas vrai !
5: Il s'agit le plus souvent de véhicules importés. Malgré le caractère illégal de cette pratique, les fraudeurs continuent de s'y adonner. Les données du registre des kilométrages des véhicules indiquent par le passé d'un kilométrage moyen falsifié de 73 000 km pour les véhicules en Slovaquie. Les données de cette année, issues du même registre, révèlent qu'environ un véhicule sur six vérifié pourrait présenter un kilométrage falsifié.
4: Il paraît que vous avez un exemple concret à nous donner, justement.
5: Oui, j'ai trouvé un exemple. Parmi les cas les plus retentissants, figure celui d'un Volkswagen Passat dont le compteur kilométrique a été trafiqué de 500 000 km, affichant ainsi un kilométrage déclaré de 250 000 km au lieu des 750 000 km réels.
4: Mais comment c'est possible ça ? On le voit pas à l'usure naturelle de la voiture, ce genre
5: oui,
4: de choses ?
5: Oui, quand vous avez dit l'usure normale de voiture, on le voit. On le voit sur le volant, on le voit sur les pédales, on le voit sur les sièges.
4: Tout est rongé, il n'y a plus rien.
5: Tu t'es usé.
4: En tout cas, bravo, hein, Volkswagen Passat, 750 000 km réels, chapeau bas. Hein.
5: Oui, il y a des voitures qui sont capables de faire un million.
4: Le million. Quelle est la marque qui résiste le plus sans faire de la publicité
5: Ça dépend. Bon, on ne va pas parler de camions, c'est le sujet spécifique. Mais si on parle des particuliers, ce sont assez souvent des vannes et les camionnettes qui roule assez souvent d'une partie d'Europe à l'autre, comme les voitures pour les infirmières slovaques qui travaillent en Autriche, en Allemagne et en Suisse. Alors ce sont les voitures qui roulent.
4: Donc en fait, une voiture qui fait de très longs trajets a plus de chances de résister longtemps ?
5: Oui, parce qu'ils ne travaillent pas tellement dur comme les voitures qui roulent dans les villes. Parce que si ce sont les voitures qui roulent sur les autoroutes, ça veut dire le réglage à 130. Et pour une voiture diesel, vitesse 130 n'est pas tellement difficile à faire.
4: Revenons justement à notre thème frauduleux, donc.
5: Selon des estimations fiables, une telle manipulation du kilométrage peut augmenter la valeur d'un véhicule d'environ 20%, avec un prix moyen de 12 500 euros pour une voiture d'occasion vendue l'an dernier. Le préjudice par véhicule est estimé d'environ 2 500 euros. Avec plus de 88 000 voitures concernées, le montant total dépasse 200 millions d'euros. Et ça, nous parlons seulement de marché slovaque, pas marché européen, pas marché français.
4: Et en plus des escroqueries qui sont révélées, parce que beaucoup achètent leur voiture d'occasion sans savoir que ça a été trafiqué.
5: Voilà, et ça c'est le problème.
4: Martin Chevesta, est-ce qu'on a un conseil, une astuce, quelque chose pour vérifier que le compteur n'a pas été trafiqué ?
5: Il y a une possibilité de contrôle visuel de la voiture, parce que si la voiture a trop de kilomètres, on voit l'usage et l'usure des...
4: Oui, comme là, les 500 000 kilomètres en trop... On peut voir à l'usure de la voiture, mais par exemple, quand c'est 50 000 ou 100 000 km, ça ne se voit pas forcément quand même.
5: C'est difficile, même si le acheteur n'est pas capable de voir l'histoire de service de la voiture. Par conséquent, avant d'acheter un véhicule d'occasion, je recommande de contacter une entreprise qui vérifie l'état des véhicules et leur kilométrage. Et c'est intéressant, on peut ajouter qu'il existe une étude menée en 2017 par les chercheurs de l'Université Charles de Prague, confirme indirectement, de ce façon quelque peu ironique, ce constat. Cette étude a comparé la présence de chaque chiffre dans les données de kilométrage de près de 390 000 voitures annoncées. Alors que les chiffres de 0 à 9 étaient aussi fréquents sur les véhicules n'ayant jamais quitté la République tchèque, la fréquence des différents chiffres varie considérablement pour les voitures importées. Les fraudeurs semblent privilégier les nombres se terminant par 2 ou 3, les 0 et les 9 étant les moins utilisés.
4: Ah, c'est intéressant ça, là.
5: Si vous voyez un compteur où le nombre termine par 2 ou 3, il faut faire attention.
4: Martin Chebesta, nous vous retrouvons pour cette seconde partie.
5: Oui, le deuxième sujet, c'est l'évolution du permis de conduire.
4: Ah, mon Dieu, qu'est-ce qui va se passer ?
5: La digitalisation est partout, alors l'Union européenne va digitaliser même le permis de conduire. La carte plastique va être digitalisée, nous allons avoir un logiciel dans nos portables, et là, on peut enregistrer le permis de conduire. Cette évolution législative sera mise en œuvre à partir de 2028. En 2030, toutes les informations seront téléchargées sur un téléphone mobile via une application acceptée dans tous les pays de l'Union européenne. Le permis de conduire numérique aura la même valeur légale qu'un permis physique. Le format carte traditionnelle continuera d'être délivré.
4: Ah, quand même, parce que si on n'a pas forcément son téléphone sur soi, ou qu'il n'a plus de batterie, ou je ne sais quoi encore, parce que si jamais on n'a pas de réseau dans un pays étranger qu'on traverse, pour montrer l'application, comment fait-on ?
5: Bon, ce ne sera pas lié au réseau. On le met un fois dans un appli, et après, ce sera la même chose comme avec les cartes bancaires. Dans l'appli, et ça suffit. Jusqu'à présent, de nombreux conducteurs comptaient sur le fait qu'un retrait de permis dans un État membre pour conduite en état divers ou excès de vitesse important n'aurait pas d'incidence en leur pays domestique. La réforme introduit un système d'information interconnecté. Une interdiction de conduire prononcée dans un État membre s'applique immédiatement à toute l'Union européenne. Si, par exemple, la police autrichienne, belge ou allemande vous confisque votre permis de conduire, l'information sera enregistrée dans le système et vous ne serez plus autorisé à conduire dans votre pays. La coopération entre les forces de police sera renforcée afin qu'il ne soit plus possible d'échapper aux sanctions en franchissant simplement la frontière.
4: Bah, je pensais que c'était déjà comme ça, parce que, par exemple, en Slovaquie, on vous saisit votre permis de conduire, même s'il est étranger.
5: Ça dépend, comme on peut voir sur cet échange législatif, il existait toujours quelques possibilités comment éviter les sanctions policières.
4: Lesquelles sont ? Je ne les connais pas, comment c'est possible ? Martin Chebesta, vous êtes expert en automobile et vous ne me donnez pas des tips comme ça ?
5: Non.
4: Voyons,
5: Je vous inspire toujours de respecter les règles. L'autre groupe sont les conducteurs jeunes de moins de 21 ans ou ceux qui possèdent un permis depuis peu. Ils seront soumis à un contrôle plus strict. Cependant, leur période probatoire de 2 ans, ils exposent à des sanctions plus sévères en cas de conduite en état d'ivresse ou d'infraction grave au code de la route. Si un jeune conducteur commet une faute grave, son permis, lui, sera retiré beaucoup plus rapidement. Parallèlement, la possibilité de conduire dès l'âge de 17 ans, avec un accompagnateur, ça veut dire conduit d'accompagné connu en France, se développe en Europe. Ce système est déjà en vigueur en Slovaquie et les statistiques montrent qu'une formation annuelle sous la supervision d'un mentor expérimenté réduit considérablement le taux d'accident lorsqu'un jeune prend la route seul. Les échanges législatifs sont beaucoup plus simples à faire que l'éducation des chauffeurs. De mon point de vue, il sera beaucoup plus intéressant et beaucoup plus important d'augmenter et améliorer la formation des conducteurs parce qu'on le connaît de l'Autriche. Là, les jeunes conducteurs sont obligés de faire un cours de conduite spécifique. École de pilotage, école de conduite défensive, etc., etc. En Autriche, c'est obligatoire. De mon point de vue, ça sera intéressant pour augmenter la sécurité sur les routes.
4: Alors ça, c'est très bien. En effet, j'encourage tout le monde et ceux qui peuvent se les payer, parce que mine de rien, ça a un coût quand même, de prendre quelques leçons de pilotage pour apprendre les limites de sa voiture. Rien que de faire un freinage d'urgence, on n'apprend pas à faire un freinage d'urgence finalement en auto-école, en situation réelle, à savoir comment la voiture réagit en aquaplaning, sur du sable, sur de la neige. Mais c'est surtout aussi que si jamais les jeunes, en passant leur permis de conduire, apprenaient aussi à connaître les limites de leur voiture, ils seraient beaucoup plus prudents.
5: Et surtout les limites des chauffeurs.
4: Aussi.
5: Parce que si on connaît des limites de la voiture, on peut s'entraîner pour mieux conduire, pour mieux savoir les limites de la voiture. Et après, en connaissant les limites de la voiture et en améliorant ses limites et ses capacités, on peut avoir plus de sécurité sur les routes.
4: Et puis, bien sûr, l'état des routes, parce que c'est bien beau de taper à chaque fois sur le chauffeur, mais des fois, ça ne dépend pas de lui, ça dépend aussi de l'état des routes, malheureusement.
5: Tous qui conduisent en Slovaquie, ils savent bien quelle est la qualité des routes slovaques. Mais il faut dire que la qualité des routes augmente en temps.
4: Ça s'améliore, oui.
5: Ça s'améliore, mais vous connaissez...
4: Mais c'est comme la finalisation de l'autoroute jusqu'à Košice, ça prend des dizaines d'années, ça. On n'est pas pas sûr que ça sera de notre vivant, hein, Martine.
5: On verra.
4: On termine avec le renouvellement des permis.
5: Oui, il y a encore une chose qui concerne les conducteurs jeunes. Les entreprises européennes de transport routier sont confrontées depuis des années d'une grave pénurie des conducteurs de poids lourds et d'autobus. Bruxelles a donc approuvé l'abaissement de l'âge minimum à 18 ans pour les poids lourds et à 21 ans pour les autobus. Alors ça donne beaucoup de possibilités de travail pour les jeunes.
4: Un poids lourd à l'âge de 18 ans?
5: Si quelqu'un veut voyager et voir le monde, c'est une possibilité, comment le faire?
4: Mais 18 ans!
5: On a besoin de chauffeurs.
4: Bon, Martine Chebestin, on vous retrouve le mois prochain. Puis alors, bonne route, parce que fin mai, vous partez pour les 100 ans de Monet. Donc, vous allez faire un road trip en France, en passant par Giverny, par Le Havre, par Rouen aussi.
5: Et par Paris.
4: Je vous remercie d'avoir suivi cette émission et je vous souhaite une excellente fin de semaine sur les ondes de Radio Slovaquie Internationale.

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1: Soyez les bienvenus à l'écoute du bloc d'actualité préparé et présenté ce mercredi 27 mai 2026 par Kristina Hanáková. Selon les sources des agences de presse slovaques, nous voici avec nos principaux titres.
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1: Selon le président de la République slovaque, l'Europe doit savoir protéger ses intérêts. Ouverture de la dernière session parlementaire avant l'été. Les Slovaques ne se sont pas qualifiés pour les quarts de finale. La sécurité, la compétitivité, la stabilité énergétique et une politique européenne crédible détermineront si l'Union européenne parvient à conserver une position forte dans le monde ainsi que la confiance de ses citoyens. C'est ce qu'a déclaré le président slovaque Peter Pellegrini lors d'une rencontre mardi avec les ambassadeurs des États membres de l'Union européenne au palais présidentiel à l'occasion de la fin de la présidence chypriote du Conseil de l'Union européenne. Le président slovaque a souligné que l'Europe devait être prête à réagir à l'évolution de l'environnement sécuritaire et géopolitique. Elle doit être plus qu'un bloc économique. Elle doit être un pilier géopolitique. Elle doit être unie, capable et crédible. Elle doit devenir un véritable acteur mondial, a déclaré Peter Pellegrini. Les députés slovaques ont entamé mardi 26 mai la dernière session ordinaire du Parlement avant la pause estivale. Cette session, qui devrait durer 4 semaines, comprend plus de 190 points à l'ordre du jour. Parmi les sujets les plus débattus figure la réforme du vote depuis l'étranger. Le parti Smer SD souhaite supprimer le vote par correspondance et le remplacer par un vote dans les représentations diplomatiques slovaques. Selon le vice-président du Parlement, Tibor Gašpar, les amendements permettront toutefois d'ouvrir aussi des bureaux de vote dans d'autres lieux, par exemple dans des bâtiments appartenant à l'État slovaque. Le nombre de lieux de vote à l'étranger pourrait ainsi passer d'environ 75 à près de 95. L'équipe nationale slovaque de hockey sur glace ne s'est pas qualifiée pour les quarts de finale des championnats du monde en Suisse. Sa défaite 2-4 contre la Suède lors du dernier match du groupe B a été décisive. Les Slovaques terminent à la 5e place de leur groupe et à la 9e place du tournoi au classement général.
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2: La Commission européenne sur un éventuel gel des fonds européens. La Commission européenne a réagi aux résolutions critiques du Parlement européen, qu'il a appelé à plusieurs reprises à déclencher contre la Slovaquie la première phase du mécanisme de conditionnalité. Celui-ci pourrait, dans le pire des cas, conduire au gel des fonds européens. Le Parlement européen a exprimé ses inquiétudes face à la dégradation de l'état de droit et à l'insuffisante protection des finances européennes en Slovaquie. Même si ces résolutions ne sont pas contraignantes pour la Commission, elles ont accru la pression politique sur celle-ci. La Commission ne prévoit toutefois pas de mesures immédiates. Comme elle l'a indiqué au portail EU Brief, elle souhaite poursuivre son analyse dans le cadre du prochain rapport sur l'état de droit pour 2026 qui sera publié cet été. Elle a néanmoins averti qu'elle était prête à utiliser tous les instruments disponibles pour protéger les intérêts financiers de l'Union européenne et les principes de l'état de droit si les conditions juridiques sont réunies. Le rapport sur l'état de droit est une évaluation annuelle du fonctionnement de la démocratie dans les États membres de l'Union européenne. La Commission y examine le fonctionnement de la justice, la lutte contre la corruption, la liberté des médias ainsi que le système de franc et de contrepoids. Si elle conclut que les changements en Slovaquie menacent les enquêtes sur la corruption ou les processus démocratiques, elle pourrait envisager des sanctions, y compris une proposition de gel des fonds européens. Si la Commission déclenchait le mécanisme de conditionnalité, la procédure durerait plusieurs mois. La Slovaquie aurait d'abord la possibilité de corriger la situation avant que la Commission ne puisse proposer des sanctions. Le gel des fonds devrait ensuite être approuvé par les États membres au Conseil de l'Union européenne à la majorité qualifiée.
3: Bonjour chers auditeurs, nous continuons ce mercredi avec votre émission sur la politique, l'économie et le sociétal de la Slovaquie. Voici un an que Martina Flašíková a été élue à la tête de l'institution du média public STVR. Petit retour sur son parcours et ce qui a été fait depuis sa nomination. Nous sommes à la fin du mois et non, cela ne veut pas dire que votre dame est dans ses mauvais jours, mais que c'est le rendez-vous avec la rubrique automobile avec Martin Šebesta. Et tendez l'oreille car aujourd'hui il viendra vous parler, entre autres, d'une fraude à laquelle faire attention lors de l'achat d'une voiture d'occasion. Romana à la régie, Radomir pour l'ambiance musicale et Marion Dino micro sont les membres de l'équipe pour l'émission d'aujourd'hui. Ah non, il a déjà été élu récemment, mais de la fumée blanche est également bien sortie du toit de STVR. Habemus directorem, nous avons un directeur général, et je dois même dire une directrice, seule représentante féminine face à quatre hommes dont le directeur général par intérim depuis 11 mois. Elle leur a mis la pâtée, P-A-T-A-Y pour les aficionados de la langue française. Son nom, Martina Flašíková.
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3: Jusqu'à présent, le média public n'avait pas de véritable directeur général. Dans le cadre de la fin de RTVS et de la création de STVR, le 1er juillet 2024, le mandat du directeur général de l'époque, Luboš Machaj, a pris fin. La télévision et la radio slovaque étaient dirigées temporairement par Igor Slanina, dont le mandat à la tête de STVR a été prolongé à plusieurs reprises, la dernière fois jusqu'au 30 juin de cette année. Pour élire le directeur général, il a fallu compléter le conseil du STVR. Quatre de ses membres ont été nommés l'été dernier par la ministre de la Culture Martina Šimkovičová. Les cinq autres devaient être élus par le Parlement. Celui-ci a reporté à plusieurs reprises les élections ainsi que d'autres questions de personnel. Finalement, les cinq membres restants du conseil du STVR ont été élus par les députés fin mars. Ah, on va pouvoir avancer. Qui, quoi, comment, pourquoi ? Le conseil du STVR a publié un appel à candidature le 2 avril. Les exigences pour les candidats comprenaient une formation universitaire de deuxième cycle et au moins 5 ans d'expérience professionnelle dans le domaine de la gestion. Les candidats devaient également soumettre un projet de gestion et de développement du STVR. Le lundi 12 mai, ce sont 5 candidats qui sont venus auditionner dans le bâtiment de la radio, parés de leurs plus beaux habits. Si, si, pour les avoir vus, je vous confirme qu'ils n'étaient pas de mariage, mais presque. Discours, projets et réponses aux questions préparées, telles des athlètes au championnat des arts médiatiques. 5 candidats étaient en lice pour le poste, donc Martin Jakubec, chanteur rétro et producteur, Peter Janku, compositeur et scénographe, Norbert Mayer, qui travaille à l'Institut de recherche sur les communications, Igor Slanina, le directeur général par intérim de STVR depuis le 1er juillet 2024, et Martina Flašíková. Les noms des candidats ont été annoncés par le Conseil lors de sa précédente réunion fin avril. Les candidats ont disposé d'un maximum de 30 minutes pour présenter leur projet lors de l'audition, avec un maximum d'une demi-heure supplémentaire réservée aux questions du Conseil. L'audience pouvait être suivie en ligne et les membres du Conseil ont finalement approuvé la présence des membres du Parlement qui n'étaient toutefois pas habilités à participer de manière interactive au processus d'audience. L'opposition a protesté contre l'exclusion de la présence physique du public à l'audience, mais le Conseil a fait valoir qu'en assurant une diffusion audiovisuelle en ligne, l'obligation légale de rendre l'audience accessible au public était respectée. Martina Vlašíková fut la première à passer devant les membres du conseil du STVR. Suite à un vote à part bulletin secret, 7 d'entre eux ont finalement évalué que son projet de gestion de médias publics était le plus convaincant. 2 personnes ont quand même voté pour l'actuel directeur par intérim du STVR, Igor Slanina. Qui est Martina Vlašíková ? Martina Vlašíková n'est pas très connue du public et on a même du mal à trouver des informations sur elle tant elle est discrète. Rien que son âge est un mystère. Son CV a été publié le lendemain de son élection, mais les dates ont été floutées. Tout du moins, on lui reconnaît 25 années d'expérience dans la production télévisuelle et est connue dans l'industrie après avoir produit plusieurs séries et émissions. Mi-avril de cette année, elle est même devenue de manière inattendue la directrice du programme de télévision STVR de l'équipe d'Igor Slanina, contre lequel elle s'est présentée. Depuis octobre 2024, après le décès de son père Fedor Vlašík en avril, elle est devenue présidente du conseil d'administration du New Story Media, qui gère le site Web eReport. Ah, Fedor Vlašík, il est intéressant de se pencher un peu sur le père de la nouvelle directrice générale de STVR. Fedor Vlašík a eu beaucoup de sociétés, mais il est surtout connu pour ses apparitions fréquentes dans les médias en tant qu'entrepreneur dans le secteur de la publicité et directeur de l'agence de publicité Donar. Donar était à l'origine de la campagne électorale du Parti populaire démocrate de Vladimir Mečiar en 1994 et 1998. Il s'est détourné de Mečiar et de son parti pour aider à la fondation du parti Smer, où il deviendra un acteur actif, s'occupant de ses finances, menant plusieurs campagnes électorales. Après les élections de 2022, une brouille éclata entre Robert Fico et Fedor Vlašík et ce dernier s'écarta du parti. Mais cela ne l'empêcha pas d'épouser en 2006 Monika Beňová, députée européenne, pour qui le parti Smer. Sinon, Fedor Vlašík possédait la station de radio privée Koliba. Il a postulé au poste de directeur du radiodiffuseur public RTVS en 2011 puis en 2017, sans succès dans les deux cas. On peut donc se permettre de dire que la fille a réalisé le rêve du père. Quel avenir pour STVR ? Dans son projet, la nouvelle directrice générale souhaite maintenir les services de programmation actuels, mais voudrait rendre l'offre de programmation et d'information plus efficace et dynamique et augmenter la part des programmes pour enfants dans la diffusion, notamment par le biais d'une nouvelle série familiale. Dans le cadre des outils de financement, STVR a l'intention de créer un département spécialisé pour les appels à subventions des fonds de l'Union européenne. Son intention est de connecter STVR à TASER, l'agence de presse slovaque équivalente de l'AFP, et de créer un centre d'information national. Martina Vlašíková est élue pour 6 ans. Du coup, il n'y a plus de raison pour que nous n'ayons pas prochainement un nouveau logo qui nous permettra d'avoir un joli pompon qui fasse très professionnel sur nos micros lors d'interviews. Un an après sa prise de fonction, que s'est-il passé ? Eh bien, nous avons eu notre nouveau logo qui a mis beaucoup de temps à arriver. Après avoir confié sa création à un graphiste, c'est finalement Martina Vlašíková elle-même qui s'en est chargée. On l'aime ou on ne l'aime pas, mais il n'est toujours pas arrivé sur nos pompons de micro. Ensuite, ce qui a fait beaucoup débat, et ce même dans le monde de la presse, fut le ménage ou la réorganisation, vous l'appelez comme vous voulez, au sein de STVR. Nous les premiers, RSI, étaient partis pour ne plus exister. Mais pire qu'une tique accrochée au cou du chien, nous sommes toujours là. Une première vague de licenciements ou de départs semi-volontaires a eu lieu au printemps et une autre est prévue pour cette rentrée, mais sans être confirmée, les esprits étant un peu moins échauffés. Coupes budgétaires appliquées, de nombreux contrats n'ont pas été renouvelés, comme ceux de nos ondes courtes, mais nous travaillons dessus. Comme une tique, on vous a dit. Nous passons maintenant à la rubrique mensuelle dédiée au monde de l'automobile. Martin Chebesta, journaliste au magazine Auto Motorsport, expert dans le secteur de l'automobile et président du jury voiture de l'année en Slovaquie, est notre convié.
4: En route avec... Martin Chevesta, bonjour.
5: Bonjour Marion Dividal, c'est mon plaisir de vous revoir.
4: Alors Martin, je voulais demander le mois dernier, mais est-ce que l'on a les résultats de voiture de l'année Slovaquie 2026 ?
5: Non, pour l'instant, il n'y a pas encore les résultats, ils sont toujours en travail.
4: Oh là là, mais c'est un suspense de mois en mois, hein, c'est intenable. En attendant les fameux résultats, de quoi allons-nous parler aujourd'hui ?
5: Alors aujourd'hui, nous avons deux sujets qui sont, je dis, intéressants pour non seulement les Slovaques, mais je pense que aussi pour les Français. Le premier sujet, c'est ajustement du kilométrage et le deuxième, c'est évolution du permis de conduire.
4: Très bien, alors en route. Martin Chebesta, allons-y pour notre premier sujet et ça va concerner beaucoup de monde parce qu'il s'agit des fraudes à la voiture d'occasion. Expliquez-nous ça.
5: Oui, c'est le sujet très intéressant en Slovaquie, je pense aussi en Europe entière. La réduction du kilométrage est l'une des pratiques les plus courantes des arnaqueurs de voitures d'occasion. Les statistiques et estimations indiquent qu'en Slovaquie, jusqu'à 40% des véhicules d'occasion affichent un kilométrage falsifié.
4: Quoi ? Comment ça ? C'est pas vrai !
5: Il s'agit le plus souvent de véhicules importés. Malgré le caractère illégal de cette pratique, les fraudeurs continuent de s'y adonner. Les données du registre des kilométrages des véhicules indiquent par le passé d'un kilométrage moyen falsifié de 73 000 km pour les véhicules en Slovaquie. Les données de cette année, issues du même registre, révèlent qu'environ un véhicule sur six vérifié pourrait présenter un kilométrage falsifié.
4: Il paraît que vous avez un exemple concret à nous donner, justement.
5: Oui, j'ai trouvé un exemple. Parmi les cas les plus retentissants, figure celui d'un Volkswagen Passat dont le compteur kilométrique a été trafiqué de 500 000 km, affichant ainsi un kilométrage déclaré de 250 000 km au lieu des 750 000 km réels.
4: Mais comment c'est possible ça ? On ne le voit pas à l'usure naturelle de la voiture, ce genre
5: oui.
4: de choses ?
5: Oui, quand vous avez dit l'usure normale de voiture, on le voit. On le voit sur le volant, on le voit sur les pédales, on le voit sur les sièges.
4: Tout est rongé, il n'y a plus rien.
5: Tu t'es usé.
4: En tout cas, bravo, hein, Volkswagen Passat, 750 000 km réels, chapeau bas. Hein.
5: Oui, il y a des voitures qui sont capables de faire un million.
4: Le million. Quelle est la marque qui résiste le plus sans faire de la publicité
5: Ça dépend. Bon, on ne va pas parler de camions, c'est le sujet spécifique. Mais si on parle des particuliers, ce sont assez souvent des vans et les camionnettes qui roulent assez souvent d'une partie d'Europe à l'autre, comme les voitures pour les infirmières slovaques qui travaillent en Autriche, en Allemagne et en Suisse. Alors, ce sont les voitures qui roulent.
4: Donc, en fait, une voiture qui fait de très longs trajets a plus de chances de résister longtemps ?
5: Oui, parce qu'ils ne travaillent pas tellement dur comme les voitures qui roulent dans les villes. Parce que si ce sont les voitures qui roulent sur les autoroutes, ça veut dire le réglage à 130. Et pour une voiture diesel, vitesse 130 n'est pas tellement difficile à faire.
4: Revenons justement à notre thème frauduleux, donc.
5: Selon des estimations fiables, une telle manipulation du kilométrage peut augmenter la valeur d'une véhicule d'environ 20%, avec un prix moyen de 12 500 euros pour une voiture d'occasion vendue l'an dernier. La préjudice par véhicule est estimée d'environ 2 500 euros. Avec plus de 88 000 voitures concernées, le montant total dépasse 200 millions d'euros. Et ça, nous parlons seulement de marché slovaque, pas marché européen, pas marché français.
4: Et en plus des escroqueries qui sont révélées, parce que beaucoup achètent leur voiture d'occasion sans savoir que ça a été trafiqué.
5: Voilà, et ça c'est le problème.
4: Martin Chebesta, est-ce qu'on a un conseil, une astuce, quelque chose pour vérifier que le compteur n'a pas été trafiqué ?
5: Il y a une possibilité de contrôle visuel de la voiture, parce que si la voiture a trop de kilomètres, on voit l'usage et l'usure des...
4: Oui, comme là, les 500 000 kilomètres en trop... On peut voir à l'usure de la voiture, mais par exemple, quand c'est 50 000 ou 100 000 km, ça ne se voit pas forcément quand même.
5: C'est difficile, même si le acheteur n'est pas capable de voir l'histoire de service de la voiture. Par conséquent, avant d'acheter un véhicule d'occasion, je recommande de contacter une entreprise qui vérifie l'état des véhicules et leur kilométrage. Et c'est intéressant, on peut ajouter qu'il existe une étude menée en 2017 par les chercheurs de l'Université Charles de Prague, confirme indirectement, de ce façon quelque peu ironique, ce constat. Cette étude a comparé la présence de chaque chiffre dans les données de kilométrage de près de 390 000 voitures annoncées. Alors que les chiffres de 0 à 9 étaient aussi fréquents sur les véhicules n'ayant jamais quitté la République tchèque, la fréquence des différents chiffres varie considérablement pour les voitures importées. Les fraudeurs semblent privilégier les nombres se terminant par 2 ou 3, les 0 et les 9 étant les moins utilisés.
4: Ah, c'est intéressant ça, là.
5: Si vous voyez un compteur où le nombre termine par 2 ou 3, il faut faire attention.
4: Martin Chebesta, nous vous retrouvons pour cette seconde partie.
5: Oui, le deuxième sujet, c'est l'évolution du permis de conduire.
4: Ah, mon Dieu, qu'est-ce qui va se passer ?
5: La digitalisation est partout, alors l'Union européenne va digitaliser même le permis de conduire. La carte plastique va être digitalisée, nous allons avoir un logiciel dans nos portables, et là, on peut enregistrer le permis de conduire. Cette évolution législative sera mise en œuvre à partir de 2028. En 2030, toutes les informations seront téléchargées sur un téléphone mobile via une application acceptée dans tous les pays de l'Union européenne. Le permis de conduire numérique aura la même valeur légale qu'un permis physique. Le format carte traditionnelle continuera d'être délivré.
4: Ah, quand même, parce que si on n'a pas forcément son téléphone sur soi, ou qu'il n'a plus de batterie, ou je ne sais quoi encore, parce que si jamais on n'a pas de réseau dans un pays étranger qu'on traverse, pour montrer l'application, comment fait-on ?
5: Bon, ce ne sera pas lié au réseau. On le met une fois dans un appli, et après, ce sera la même chose comme avec les cartes bancaires. Dans l'appli, ça suffit. Jusqu'à présent, de nombreux conducteurs comptaient sur le fait qu'un retrait de permis dans un État membre pour conduite en état divers ou excès de vitesse important n'aurait pas d'incidence en leur pays domestique. La réforme introduit un système d'information interconnecté. Une interdiction de conduire prononcée dans un État membre s'applique immédiatement à toute l'Union européenne. Si, par exemple, la police autrichienne, belge ou allemande vous confisque votre permis de conduire, l'information sera enregistrée dans le système et vous ne serez plus autorisé à conduire dans votre pays. La coopération entre les forces de police sera renforcée afin qu'il ne soit plus possible d'échapper aux sanctions en franchissant simplement la frontière.
4: Je pensais que c'était déjà comme ça, parce que, par exemple, en Slovaquie, on vous saisit votre permis de conduire, même s'il est étranger.
5: Ça dépend. On peut voir sur cet échange législatif, il existait toujours quelques possibilités comment éviter les sanctions policières.
4: Lesquelles sont ? Je ne les connais pas. Comment c'est possible ? Martin Chebesta, vous êtes expert en automobile et vous ne me donnez pas des tips comme ça ?
5: Non.
4: Voyons.
5: Je vous inspire toujours de respecter les règles. L'autre groupe sont les conducteurs jeunes de moins de 21 ans ou ceux qui possèdent un permis depuis peu. Ils seront soumis à un contrôle plus strict. Cependant, leur période probatoire de 2 ans, ils exposent à des sanctions plus sévères en cas de conduite en état d'ivresse ou d'infraction grave au code de la route. Si un jeune conducteur commet une faute grave, son permis, lui, sera retiré beaucoup plus rapidement. Parallèlement, la possibilité de conduire dès l'âge de 17 ans avec un accompagnateur, ça veut dire conduite accompagnée connue en France, se développe en Europe. Ce système est déjà en vigueur en Slovaquie et les statistiques montrent qu'une formation annuelle sous la supervision d'un mentor expérimenté réduit considérablement le taux d'accident lorsqu'un jeune prend la route seul. Les échanges législatifs sont beaucoup plus simples à faire que l'éducation des chauffeurs. De mon point de vue, il sera beaucoup plus intéressant et beaucoup plus important de augmenter et améliorer la formation des conducteurs parce que on le connaît de l'Autriche. Là, les jeunes conducteurs sont obligés de faire un cours de conduite spécifique. École de pilotage, école de conduite défensive, etc., etc. En Autriche, c'est obligatoire. De mon point de vue, ça sera intéressant pour augmenter la sécurité sur les routes.
4: Alors ça, c'est très bien. En effet, j'encourage tout le monde et ceux qui peuvent se les payer, parce que mine de rien, ça a un coût quand même, de prendre quelques leçons de pilotage pour apprendre les limites de sa voiture. Rien que de faire un freinage d'urgence, on n'apprend pas à faire un freinage d'urgence finalement en auto-école, en situation réelle, à savoir comment la voiture réagit en aquaplaning, sur du sable, sur de la neige. Mais c'est surtout aussi que si jamais les jeunes, en passant leur permis de conduire, apprenaient aussi à connaître les limites de leur voiture, ils seraient beaucoup plus prudents.
5: Surtout les limites des chauffeurs.
4: Aussi.
5: Parce que si on connaît des limites de la voiture, on peut s'entraîner pour mieux conduire, pour mieux savoir les limites de la voiture. Et après, en connaissant les limites de la voiture et en améliorant ses limites et ses capacités, on peut avoir plus de sécurité sur les routes.
4: Et puis, bien sûr, l'état des routes, parce que c'est bien beau de taper à chaque fois sur le chauffeur, mais des fois, ça ne dépend pas de lui, ça dépend aussi de l'état des routes, malheureusement.
5: Tous qui conduisent en Slovaquie, ils savent bien quelle est la qualité des routes slovaques. Mais il faut dire que la qualité des routes augmente en temps.
4: Ça s'améliore, oui.
5: Ça s'améliore, mais...
4: Mais c'est comme la finalisation de l'autoroute jusqu'à Košice, ça prend des dizaines d'années, ça. On n'est pas sûr que ça sera de notre vivant, hein, Martine.
5: On verra.
4: On termine avec le renouvellement des permis.
5: Oui, il y a encore une chose qui concerne les conducteurs jeunes. Les entreprises européennes de transport routier sont confrontées depuis des années d'une grave pénurie des conducteurs de poids lourds et d'autobus. Bruxelles a donc approuvé l'abaissement de l'âge minimum à 18 ans pour les poids lourds et à 20 ans pour les autobus. Alors ça donne beaucoup de possibilités de travail pour les jeunes.
4: Un poids lourd à l'âge de 18 ans ?
5: Si quelqu'un veut voyager et voir le monde, c'est une possibilité, comment le faire?
4: Mais 18 ans!
5: On a besoin de chauffeurs.
4: Bon, Martine Chebesta, on vous retrouve le mois prochain. Puis alors, bonne route, parce que fin mai, vous partez pour les 100 ans de Monet. Donc, vous allez faire un road trip en France, en passant par Giverny, par Le Havre, par Rouen aussi.
5: Et par Paris.
4: Je vous remercie d'avoir suivi cette émission et je vous souhaite une excellente fin de semaine sur les ondes de Radio Slovaquie Internationale.